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0: découvrons tout de suite l'éphéméride de ce 12 septembre. Bonne fête Apollinaire, Emilia. Leur couleur le bleu, leur chiffre le 4. Les naissances du 12 septembre, Marvaloud, la chanteuse. Jonathan Serrada, le chanteur-compositeur. Caroline Aigle, la première femme militaire, pilote de chasse. Mylène Farmer, la chanteuse, compositrice et interprète. En 1944, c'est la naissance de Barry White, le chanteur. En 1942, Michel Drucker, le journaliste sportif puis animateur télé. En 1940, Linda Gray, l'actrice et productrice. En 1924, Jean Le Poulain, le comédien et metteur en scène. En 1888, Maurice Chevalier, le chanteur. Les décès. En 2018, Rachid Taha, le chanteur algérien. En 2013, Ray Dolby à San Francisco, l'inventeur du réduction des bruits de fond. En 2010, Claude Chabrol, le cinéaste. En 2003, Johnny Cash, le musicien guitariste de country. En 1993, Raymond Burr, l'acteur canadien. En 1992, Anthony Perkins, acteur et réalisateur. En 2008, c'est la visite du pape en France, Benoît XVI, qui est reçue en grande pompe par le président Nicolas Sarkozy. En 1997, c'est la fusion entre les deux compagnies aériennes civiles, Air France et Air Inter. En 1962, De Gaulle annonce un référendum sur l'élection du président de la République au suffrage universel. En 1953, c'est le mariage de John Fitzgerald Kennedy et Jacqueline Lee Bouvier. En 1946, c'est la création en France de la loi sur l'assurance vieillesse. Et en 1940, c'est la découverte des grottes de Lascaux par quatre jeunes gens en Dordogne. Le dicton. En septembre, si tu es prudent, achète grains et vêtements. Ce que le mois d'août ne mûrira, ce n'est pas en septembre qui le fera.
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1: Nos coups de cœur télévisés en cette journée de samedi. France 2 propose à 21h10 Versailles en fête. C'est Stéphane Bern qui s'y colle pour la présentation. Et à l'occasion des Journées européennes du patrimoine, les plus célèbres châteaux de France devient le théâtre d'un immense spectacle où patrimoine, musique et création contemporaine dialoguent dans un écrin d'exception. Le château se transforme en scène vivante et accueille notamment Soprano, Zazie et Claudio Capeo, Jennifer ou encore Christophe Willem. Échappée belle, traditionnellement le samedi à 21h05, France 5 propose donc, avec Sophie Jolivard, l'Alsace sur la route des vins. Et oui, la route des vins d'Alsace s'est imposée comme une escapade incontournable pour tous les amateurs de beaux espaces. Loin de n'être qu'une succession de caves à vin, cet itinéraire permet de découvrir une multitude de richesses patrimoniales. Sophie Jolivard donc part à cette découverte. Découverte qui a été créée il y a 70 ans. Ouais, pas plus. Échappée belle, il y en aura un deuxième, ce sera 22h35. Ce sera cette fois Anto Cocagne qui propose Lisbonne gourmande. C'est sympa aussi cette histoire. Décidément une soirée boisson et également bouffe. Arte à 20h55, l'Orient Express, le voyage d'une légende, c'est de Louis et Pascal Couveler et Marc Essenchester, et relier Paris à Constantinople dès 1883 fut le pari insensé de l'entrepreneur belge Georges Nagelmakers. Cet illustre inconnu contemporain de Gustave Eiffel a créé la compagnie internationale des wagons-lits qui exploita le palace sur rail pendant près d'un siècle. Mao, l'empereur rouge, autre sujet sur SCP Public Sénat à 21h05. C'est Zedong qui naît en 1893 dans une Chine rurale en proie à l'instabilité politique. Marqué par la révolution russe, il cofonde le parti communiste chinois dont il s'imposera comme le dirigeant suprême. Sport, Mémorial Van Damme sur l'équipe à partir de 20h.
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1: Bonjour à tous, nous fêtons Apollinaire aujourd'hui. Alors, les planètes seront-elles de votre côté aujourd'hui?
2: Eh bien oui, Bélier, cette journée sera la promesse de rencontres sentimentales agréables.
1: Taureau, les encouragements stimuleront votre audace.
2: Gémeaux, une belle concentration de planètes bénéfiques dans votre thème aujourd'hui. Profitez de la situation favorable pour vous mettre un peu plus en avant.
1: Cancer, aujourd'hui l'amitié est au premier plan, les échanges seront naturels, l'ambiance détendue, chacun appréciera la présence de l'autre.
2: Les lions, vous aurez peut-être tendance à idéaliser à l'extrême une personne de votre entourage professionnel.
1: Vierge, vous pourriez vous sentir rejeté par votre conjoint et vous vous replierez donc sur vous-même.
2: Balance, il y a des ennuis que l'on ne prend pas tellement au sérieux mais qui s'aggravent ensuite et posent alors des problèmes difficiles à résoudre. Alors ouvrez l'œil.
1: Scorpion, sur le plan financier, Pluton n'est pas de très bons conseils. Il exacerbe l'ambition et vous pourriez prendre des décisions qui ne sont pas les bonnes.
2: Sagittaire, cette configuration astrale ne vous permettra pas de réaliser un projet qui vous tient à cœur.
1: Capricorne, soyez sur vos gardes si l'on vous fait une trop belle proposition.
2: Verseau, veillez à vous ménager des moments de détente. Vous n'en serez que plus efficace.
1: Enfin, Poisson, c'est en confiance et davantage sûr de vous que vous aborderez cette journée. Bonne journée à tous. À demain pour un nouvel horoscope, nous fêterons aimer.
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2: La vie au pays de Remiremont et sa ceinture, et également au pays des lacs, exceptionnellement d'ailleurs ensemble, avec aussi Moselle Moselotte. Eh bien, il y a des rendez-vous, et notamment à Ventron, chapelle de Travexin, puisque ce sera la veillée corse, samedi 3 octobre à 20h. Réservation donc nécessaire sur le site www.ipac-cie.com. À la Bresse, c'est une information service, puisqu'il y a un chantier actuellement, les travaux de réfection du pont du Bègue, pour assurer la sécurité et la pérennité donc de l'ouvrage. Et puis, droit des femmes au fil du temps, portrait de Vosgienne, c'est au musée textile des Vosges, et ce sera bien tout au long de cet automne, quand l'automne va arriver, mais de toute façon, vous pouvez la voir en ce moment, bien sûr, au musée du textile de Ventron, exposition du conseil départemental des Vosges, avec ses archives départementales. L'entrée est tout de même payante. La recyclerie Annie Thiébault à Saint-Étienne, avec vente de vêtements jusqu'au 16 septembre, vente au kilo sur tous les vêtements, remise spéciale sur articles signalés en recyclerie, visite de l'atelier tri textile et atelier upcycling, entrée gratuite sans inscription, et ce sera le mercredi 16 septembre à 14h. Et donner une seconde vie au tissu, venez créer votre broche unique et créative. C'est avec l'abri à Remiremont. Le premier triathlon de Remiremont, championnat Grand Est jeune et championnat Grand Est de relais mixte, samedi 19 et dimanche 20 septembre, toute la journée au plan d'eau. Information et inscription pour le triathlon-remiremont.fr. La fête foraine, ce sera du 12 au 20 septembre au Champ de Mars, également à Remiremont, bien sûr. Et puis un concert trio Métamorphose, dimanche 27 septembre à 16h au Centre culturel Gilbert Zog, sans réservation, le tarif est de 15€. À noter les journées européennes du patrimoine, les 19 et 20 septembre, sur le thème « Patrimoine en péril, revivez, résistez, réimaginez », gratuit et ouvert à tous dans la maison du collectionneur.
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0: découvrons tout de suite l'éphéméride de ce 12 septembre. Bonne fête Apollinaire, Emilia. Leur couleur le bleu, leur chiffre le 4. Les naissances du 12 septembre, Marvaloud, la chanteuse. Jonathan Serrada, le chanteur-compositeur. Caroline Aigle, la première femme militaire, pilote de chasse. Mylène Farmer, la chanteuse, compositrice et interprète. En 1944, c'est la naissance de Barry White, le chanteur. En 1942, Michel Drucker, le journaliste sportif puis animateur télé. En 1940, Linda Gray, l'actrice et productrice. En 1924, Jean Le Poulain, le comédien et metteur en scène. En 1888, Maurice Chevalier, le chanteur. Les décès. En 2018, Rachid Taha, le chanteur algérien. En 2013, Ray Dolby à San Francisco, l'inventeur du réduction des bruits de fond. En 2010, Claude Chabrol, le cinéaste. En 2003, Johnny Cash, le musicien guitariste de country. En 1993, Raymond Burr, l'acteur canadien. En 1992, Anthony Perkins, acteur et réalisateur. En 2008, c'est la visite du pape en France, Benoît XVI, qui est reçu en grande pompe par le président Nicolas Sarkozy. En 1997, c'est la fusion entre les deux compagnies aériennes civiles, Air France et Air Inter. En 1962, De Gaulle annonce un référendum sur l'élection du président de la République au suffrage universel. En 1953, c'est le mariage de John Fitzgerald Kennedy et Jacqueline Lee Bouvier. En 1946, c'est la création en France de la loi sur l'assurance vieillesse. Et en 1940, c'est la découverte des grottes de Lascaux par quatre jeunes gens en Dordogne. Le dicton. En septembre, si tu es prudent, achète grains et vêtements. Ce que le mois d'août ne mûrira, ce n'est pas en septembre qui le fera.
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1: L'entreprise est Jérôme Dieudonné du TIO recherche un conducteur d'engin BTP. C'est un contrat à durée déterminée de 3 mois à 35 heures par semaine. Contrat évolutif, un poste qui est ouvert aux débutants avec une formation CAP, BEP ou équivalent en travaux publics. Et il faut être également titulaire du permis. Le restaurant La Gourmandise à Cournimont vous propose un poste de serveur en restauration. C'est pour un CDI à temps partiel, 30 heures par semaine. Et c'est un poste pour le service du soir à pourvoir dès que possible. Un an d'expérience est souhaité. La mini-crèche Les Petits Amis de Oui Oui, située à La Bresse, est à la recherche d'un animateur petite enfance pour un contrat à durée déterminée de 3 mois, 35 heures par semaine, ouvert aux débutants. Avec formation CAP, BEP, petite enfance. Et puis toujours dans ce même établissement, la crèche recherche également un agent de service polyvalent pour un CDD de 3 mois à 35 heures par semaine, avec une expérience d'au moins 6 mois. La maison de retraite L'Accueil à Remiremont est à la recherche d'un aide-soignant ou AVS pour un poste en CDI à 35 heures par semaine, poste ouvert aux débutants avec formation CAP, BEP ou équivalent. L'entreprise Royal 88 à Remiremont est à la recherche d'un équipier polyvalent de restauration rapide. C'est pour un CDD de 3 mois à 35 heures par semaine. 3 mois d'expérience sont demandés. Ouverture aux débutants si motivés. L'Académie de Nancy-Metz recrute pour le lycée professionnel Camille Claudel de Remiremont un professeur associé en hôtellerie et technique culinaire pour un CDD de 12 mois à temps partiel, 9 heures par semaine. Il faut être diplômé d'un bac plus 2 ou plus 3 et au moins 5 années d'exercice professionnel dans la spécialité concernée. La maison Till à Remiremont est à la recherche d'un vendeur ou vendeuse en chocolaterie. C'est pour un poste en CDI à temps partiel, 24 heures par semaine. On vous demande 2 ans d'expérience en vente et distribution, formation CAP et BEP. Il faut être également titulaire du permis. Un colporteur de presse est recherché sur le secteur de Saint-Amé-le-Syndicat, disponible de suite. Vous travaillerez du lundi au dimanche de 3h45 à 6h en tant que profession libérale. Poste ouvert aux débutants, il faut être véhiculé. À la papeterie d'Arche, un aide-conducteur bobineuse est recherché pour une mission intérimaire de 10 mois, un travail à 35 heures par semaine. Il faut avoir une formation CAP, BEP ou BAC à dominante technique ou papetière. Le CACES pont roulant et puis R485 catégorie 1 avec également 4 ans d'expérience.
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0: Bonjour à tous, nous fêtons Apollinaire aujourd'hui. Alors, les planètes seront-elles de votre côté aujourd'hui?
1: Eh bien oui, Bélier, cette journée sera la promesse de rencontres sentimentales agréables.
0: Taureau, les encouragements stimuleront votre audace.
1: Gémeaux, une belle concentration de planètes bénéfiques dans votre thème aujourd'hui. Profitez de la situation favorable pour vous mettre un peu plus en avant.
0: Cancer, aujourd'hui l'amitié est au premier plan, les échanges seront naturels, l'ambiance détendue, chacun appréciera la présence de l'autre.
1: Les lions, vous aurez peut-être tendance à idéaliser à l'extrême une personne de votre entourage professionnel.
0: Vierge, vous pourriez vous sentir rejeté par votre conjoint et vous vous replierez donc sur vous-même.
1: Balance, il y a des ennuis que l'on ne prend pas tellement au sérieux mais qui s'aggravent ensuite et posent alors des problèmes difficiles à résoudre. Alors ouvrez l'œil.
0: Scorpion, sur le plan financier, Pluton n'est pas de très bons conseils. Il exacerbe l'ambition et vous pourriez prendre des décisions qui ne sont pas les bonnes.
1: Sagittaire, cette configuration astrale ne vous permettra pas de réaliser un projet qui vous tient à cœur.
0: Capricorne, soyez sur vos gardes si l'on vous fait une trop belle proposition.
1: Verseau, veillez à vous ménager des moments de détente. Vous n'en serez que plus efficace.
0: Enfin, Poisson, c'est en confiance et davantage sûr de vous que vous aborderez cette journée. Bonne journée à tous. À demain pour un nouvel horoscope, nous fêterons aimer.
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2: Nous sommes aujourd'hui le 12 septembre. Découvrons ou redécouvrons ensemble notre personnalité sportive du jour, une des pionnières de la pratique sportive féminine, Lucie Bréard, qui est née un 12 septembre. Jusqu'en 1924, bien malin celle ou celui qui trouvera l'existence d'un quelconque palmarès féminin pour l'athlétisme olympique depuis le rétablissement des Jeux en 1896 par le baron de Coubertin. C'est simple, il n'y en a pas. Une incongruité au lendemain des premiers Jeux paritaires de l'histoire que furent ceux de Paris 2024. Alors dans les années 1920, c'en est trop pour la gent féminine. Les femmes veulent qu'on les voit comme des sportives à part entière. Et elles ont raison. Sous l'impulsion d'une certaine Alice Mia, fervente défenseur des droits à la pratique sportive féminine, organisée à Paris en 1922 les premiers Jeux féminins mondiaux. Mia, pour l'anecdote, souhaiterait ajouter le qualificatif olympique à la dénomination, mais le CIO a aussitôt dégainé son veto et retoqué l'organisation. Bref, les femmes auront tout de même leur propre jeu et c'est presque l'essentiel. Et ce sera sur le stade Pershing, situé dans le bois de Vincennes, au sud-est de la capitale. En ce mois d'août 1922, 77 femmes venant de 5 nations s'affronteront dans les épreuves d'athlétisme. 5 pays donc, que sont la Tchécoslovaquie, le Royaume-Uni, les États-Unis, la Suisse et bien sûr la France, l'organisateur. Les épreuves se déroulent sur une unique journée. Toutes les nations ont au moins décroché un titre dans les épreuves et concours. Enfin, toutes ou presque. La France, avant la dernière course et épreuve de ce 20 août 1922, n'a toujours aucune médaille d'or d'enregistrée. En cette fin de journée, tous les espoirs tricolores se tournent sur deux jeunes demi-fondeuses. D'un côté, Georgette Lenoir et de l'autre, Lucie Bréard, même pas 20 ans et championne de France de la distance. À l'issue du kilomètre de course, Bréard souffle la victoire à Lenoir pour 0,2 seconde, un chrono de 3 minutes 17 secondes qui en fait donc un nouveau record du monde. Un doublé français pour boucler ses premiers Jeux mondiaux féminins. Et pour ne pas finir Fanny. C'est génial. Ce qu'il est un peu moins, c'est d'avoir encore attendu 6 ans après cet événement pour voir des athlètes féminines sur une piste d'athlètes olympiques et les Jeux d'Amsterdam en 1928. Lucie Bréard, qui a vu le jour le 12 septembre 1902, malgré un certain talent de fondeuse, mais aussi courroucée par des différences institutionnelles, arrêtera sa carrière en 1924. L'ancienne pionnière du Femina Sport, ce club sportif exclusivement féminin à l'époque, disparaît en juin 1988. Elle avait 85 ans sans avoir goûté au moindre bonheur olympique. Allez, on se donne rendez-vous demain pour d'autres histoires d'un jour avec Mémoire Sport.
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0: Un grand souvenir d'Edith Piaf, hein, l'hymne à l'amour. 7h07, Radio des Ballons, nous sommes aujourd'hui. Donc, samedi, la fête foraine à Remiremont commence aujourd'hui jusqu'au dimanche 20 septembre au Champ de Mars.
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0: Gérard Berliner, Louise.
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1: La vie au pays de Remiremont et sa ceinture, et également au pays des lacs, exceptionnellement d'ailleurs ensemble, avec aussi Moselle Moselotte. Eh bien, il y a des rendez-vous, et notamment à Ventron, chapelle de Travexin, puisque ce sera la veillée corse, samedi 3 octobre à 20h. Réservation donc nécessaire sur le site www.ipac-cie.com. La Bresse, c'est une information service, puisqu'il y a un chantier actuellement, les travaux de réfection du pont du Beg, pour assurer la sécurité et la pérennité donc de l'ouvrage. Et puis, droit des femmes au fil du temps, portrait de Vosgienne, c'est au musée textile des Vosges, et ce sera bien tout au long de cet automne, quand l'automne va arriver, mais de toute façon vous pouvez la voir en ce moment bien sûr au musée du textile de Ventron, exposition du conseil départemental des Vosges, avec ses archives départementales. L'entrée est tout de même payante. La recyclerie Annie Thiébaud à Saint-Étienne, avec vente de vêtements jusqu'au 16 septembre, vente au kilo sur tous les vêtements, remise spéciale sur articles signalés en recyclerie, visite de l'atelier tri textile et atelier upcycling, entrée gratuite sans inscription, et ce sera le mercredi 16 septembre à 14h. Et donner une seconde vie au tissu, venez créer votre broche unique et créative. C'est avec l'abri à Remiremont. Le premier triathlon de Remiremont, championnat Grand Est jeune et championnat Grand Est de relais mixte, samedi 19 et dimanche 20 septembre, toute la journée au plan d'eau. Information et inscription pour le triathlon-remiremont.fr. La fête foraine, ce sera du 12 au 20 septembre au Champ de Mars, également à Remiremont, bien sûr. Et puis un concert trio Métamorphose, dimanche 27 septembre à 16h au Centre culturel Gilbert Zog, sans réservation, le tarif est de 15€. À noter les journées européennes du patrimoine, les 19 et 20 septembre, sur le thème Patrimoine en péril, revivre, résister, réimaginer, gratuit et ouvert à tous dans la maison du collectionneur.
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0: Christophe Maé, y a que l'amour chez toi.
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0: Et au Giremont-Val d'Ajol, demain dimanche, le 16e escapade girmontoise, vide-garage, rassemblement, balade automobile et cyclomoteurs, buvette, restauration. Balade donc sur inscription au centre du village près de l'église. Des infos au 06 60 05 22 50. Bruel.

0: spéciale, je te le dis quand même, 7h22.
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0: Et des informations paroissiales pour ce 24e dimanche du temps ordinaire demain. La messe a lieu ce soir à 18h à Saint-Nabord, demain à 9h à Saint-Étienne et 10h30 à Remiremont. Et puis le pèlerinage à Sion, c'est samedi 19 septembre, inscription au presbytère. Et Bellefontaine, donc les amis de la paroisse invitent à une randonnée pédestre organisée par l'association Saint-Joseph au profit de la poursuite de la réfection du patrimoine. Ben voilà, et vous découvrirez donc sous le porche l'affichette. Avant Tom Kazak et les courses, Pierre Garnier, l'horizon.

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1: Bonjour, bonjour à tous. 15 concurrents âgés de 5 ans, rendez-vous sur les 2850 mètres de la grande piste à l'hippodrome de Vincennes à l'occasion du Quintet Plus de ce samedi 12 septembre 2026. Disputé dans le critérium des 5 ans, l'allocation sera de 300 000 euros et le départ prévu vers 15h15. En tête de notre sélection, le 12, l'ancien du Goutier, préparé avec le plus grand soin pour cette épreuve visée. Sage, il peut l'emporter. Suivi du 11, l'As des Bois, en constant progrès depuis le début de l'année. Le 8, Lunella Léman, prise en note lors de sa dernière fin de course. Le 14, Lisa Jocelyn, bien drivé par JMB, sa place est à l'arrivée. Et enfin, le 10, Learn to Fly, donne toujours le meilleur de lui-même dans un parcours. Il complétera notre sélection. Une sélection que vous pouvez retrouver sur ma chaîne YouTube Tom Kazak, les pronostics hippiques avec mes dernières minutes. Donc, notre choix aujourd'hui. Premier, le 12, l'ancien du Goutier. Second, le 11, l'As des Bois. Troisième, le 8, Lunella Léman. Quatrième, le 14, Lisa Jocelyn. Cinquième, le 10, Learn to Fly. Le second choix, le 15. Le 9 et le 6, et à vous la fortune!
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3: Découvrez la célèbre maison de la négritude à Champagny en Haute-Saône. Reproduction de nombreux documents contemporains de l'esclavage des Noirs. Le visiteur découvre dans une exposition dynamique et pédagogique rénovée. Entre autres, la reproduction d'un navire négrier, la maquette d'une plantation de canne à sucre. 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

Gourmandise à Cournimont vous propose un poste de serveur en restauration. C'est pour un CDI à temps partiel, 30 heures par semaine. C'est un poste pour le service du soir à pourvoir dès que possible. Un an d'expérience est souhaité. La mini-crèche Les Petits Amis de Oui Oui, située à La Bresse, est à la recherche d'un animateur petite enfance pour un contrat à durée déterminée de 3 mois, 35 heures par semaine, ouvert aux débutants, avec formation CAP, BEP, petite enfance. Et puis, toujours dans ce même établissement, la crèche recherche également un agent de service polyvalent pour un CDD de 3 mois à 35 heures par semaine, avec une expérience d'au moins 6 mois. La maison de retraite L'Accueil à Remiremont est à la recherche d'un aide-soignant ou AVS pour un poste en CDI à 35 heures par semaine, poste ouvert aux débutants avec formation CAP, BEP ou équivalent. L'entreprise Royal 88 à Remiremont est à la recherche d'un équipier polyvalent de restauration rapide. C'est pour un CDD de 3 mois à 35 heures par semaine. 3 mois d'expérience sont demandés. Ouverture aux débutants si motivés. L'Académie de

0: double de suite. Vous travaillerez du lundi au dimanche de 3h45 à 6h en tant que profession libérale. Poste ouvert aux débutants, il faut être véhiculé. À la papeterie d'Arche, un aide conducteur bobineuse est recherché pour une mission intérimaire de 10 mois, un travail à 35 heures par semaine. Il faut avoir une formation CAP, BEP ou BAC à dominante technique ou papetière. Le CACES pont roulant et puis R485 catégorie 1 avec également 4 ans d'expérience.
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Salut, c'est Raphaël et voici la une de votre quotidien Vosges Matin pour ce samedi avec les tarifs des EHPAD en Lorraine, dossier spécial de cipage. En page Vosges, une enveloppe d'1,5 million d'euros pour aider les agriculteurs. Vosges toujours de plus en plus de liquidations judiciaires. Sur le secteur d'Épinal, des arnaques à domicile qui se multiplient. Et puis le hockey sur glace et Épinal qui s'offre un festival de buts. Avec vous ce matin, il y a le journal de Saint-Dié, Remiremont, et à Saint-Dié, entouré de ses plus fidèles locataires, le toit vosgien fête son 70e anniversaire. Remiremont, une section sportive équitation ouvre au collège Charlet. Puis enfin, Jean Armé, chef et trufficulteur en Australie, Christophe Grégoire, ancien élève du lycée et hôtelier, est venu partager son expérience. Il vient d'ailleurs tous les ans dans l'établissement Jérômois. Excellent samedi avec Radio des Ballons, à tout à l'heure.

0: Un chat a été perdu au Ménil, une femelle tigrée foncée, médaillon blanc, marqué Fifi, hein, au 06 95 04 66 19. 06 95 04 66 19. Notre comique du jour, c'est samedi, c'est Gad Elmaleh, le GPS marocain.
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0: David Guetta, Jennifer Lopez, Save Me Tonight, Info Service sur Radio des Ballons.
2: Je me demande si cette nana, c'est pas la même qu'il y a dans le GPS.
3: En même temps, je pense pas. Parce que celle du GPS. Les mecs, je sais pas si vous avez remarqué ça, mais la meuf du GPS, elle a une particularité, c'est que quand elle te parle, elle te chauffe un peu, tu sais, genre. Hein, t'as pas remarqué là, écoute bien la voix, tu sais, elle te donne le nom des rues, mais en même temps, elle est là, genre. Tournez à gauche, genre. L'air de rien, mais moi je sais, je sens, je suis pas con, tu vois, je remarque comment elle me chauffe et tout. Dans 200 mètres, hein, on va voir qu'est-ce qui va se passer dans 200 mètres. Elle est dans un autre délire, toi tu galères dans les embouteillages, tu cherches des rues et l'autre c'est carrément faites demi-tour. Si t'es seul, ça va, mais quand t'es accompagné, c'est gênant. C'est moi, je passe le son. L'autre jour, mon père il était dans la voiture, il a entendu, il m'a dit c'est qui celle-là? Et puis en voyant que je faisais tout ce qu'elle me disait, à un moment donné, il m'a dit impose-toi un peu, arrête de l'écouter. Et je lui ai dit que j'avais besoin d'elle pour me guider. Je lui ai même dit qu'on avait tous besoin d'une femme pour nous guider. Mais qu'il fallait quand même avoir le sens de l'orientation. Moi, j'ai aucun sens de l'orientation. Je sais pas comment vous gérez ça, mais putain, moi, quand je te dis j'ai aucun sens, mais rien, quoi. Moi, j'ai des potes, je sais pas comment ils font. Ils ratent une sortie, ils te disent, bah attends, c'est bien simple, c'est rien. Je vais prendre la A2 pendant 4 km. Et je vais faire un tour sur l'échangeur, je vais mettre en B12 sur à peu près 800 mètres. Je vais prendre la troisième sortie, puis voilà. Putain, mais comment il fait, le gars? Moi, je rate une sortie, j'ai l'impression que ma vie, c'est de la merde, je pleure. Je me sens un loser, je suis là dans la voiture, je dis putain, je l'ai raté encore. Le pote il me dit c'est pas grave, je dis oui, je la rate toujours. J'ai aucun sens d'orientation, moi. Non, mais c'est vrai, quoi. Vous connaissez ce truc, des fois, quand vous cherchez une rue, vous la trouvez pas, vous avez un réflexe étrange, vous baissez le son de la radio. Genre t'es en train de chercher, tu te rends merde. Attends. Donc tu t'achètes un GPS. Mais en même temps, si t'as pas le sens de l'orientation, ça sert à rien un GPS. Je te jure, c'est vrai. Moi je pense qu'il faudrait faire des niveaux dans le GPS. Mais quoi? Comme dans les jeux, quoi. Pour les enfants, il faut faire des niveaux. Par exemple, niveau 1, le GPS, il te dirait tourner à gauche. Pas celle-là qui est juste là, celle qui est légèrement à côté. Allez-y, vous y êtes. Oui, vous êtes dans la bonne rue. Oui, ayez confiance, allez-y. Vous pouvez vous y engager. Arrêtez de stresser pour rien. C'est bien, bravo. Ça, ce serait bien. Niveau 2, il dirait, en effet, comme dans tous les GPS, tourner à droite. Niveau 3, il te dirait, moi, j'aurais pas fait comme ça. Et niveau 4, pour les mecs super balèzes, ce serait, devine. À propos de GPS, il y a quelques jours, j'ai été au Maroc. Et j'ai loué une voiture avec un GPS marocain. Et... C'est pas sympa de rire avant, hein. C'est possible, hein. Et ils ont fait un GPS au Maroc, un GPS marocain. La voix, c'est un mec, c'est pas une femme, c'est un mec qui parle, qui, quand tu rentres dans la bagnole, il te demande des nouvelles de toute ta famille. Et... Et le contact, il dit ça va, Bécher, ta mère ça va. Il y a des coups de haram, ton frère, jamais vu tourner à gauche. Tu as dit nouvelle de ton cousin, dis-moi, il va trop vite, celui-là, qu'est-ce qui se passe? Bon, il faut l'arrêter, sinon ils n'arrêtent pas. Tu rentres le nom d'un resto, il te dit laisse tomber, il est bidon, je connais un autre, il est mieux. Alors je roule dans cette voiture avec ce GPS marocain et au bout de 5-6 km, j'entends arrête la voiture.
2: Putain, j'ai arrêté la bagnole, j'ai commencé à flipper, je dis qu'est-ce qui se passe, qu'est-ce qu'il va me faire lui?
3: Ouvre la fenêtre. Allez, demande à celui-là, c'est où la rue que tu cherches?
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5: Découvrons tout de suite l'éphéméride de ce 12 septembre. Bonne fête Apollinaire, Emilia. Leur couleur le bleu, leur chiffre le 4. Les naissances du 12 septembre, Marvaloud, la chanteuse. Jonathan Serrada, le chanteur-compositeur. Caroline Aigle, la première femme militaire, pilote de chasse. Mylène Farmer, la chanteuse, compositrice et interprète. En 1944, c'est la naissance de Barry White, le chanteur. En 1942, Michel Drucker, le journaliste sportif puis animateur télé. En 1940, Linda Gray, l'actrice et productrice. En 1924, Jean Le Poulain, le comédien et metteur en scène. En 1888, Maurice Chevalier, le chanteur. Les décès. En 2018, Rachid Taha, le chanteur algérien. En 2013, Ray Dolby à San Francisco, l'inventeur du réduction des bruits de fond. En 2010, Claude Chabrol, le cinéaste. En 2003, Johnny Cash, le musicien guitariste de country. En 1993, Raymond Burr, l'acteur canadien. En 1992, Anthony Perkins, acteur et réalisateur. En 2008, c'est la visite du pape en France, Benoît XVI, qui est reçu en grande pompe par le président Nicolas Sarkozy. En 1997, c'est la fusion entre les deux compagnies aériennes civiles, Air France et Air Inter. En 1962, De Gaulle annonce un référendum sur l'élection du président de la République au suffrage universel. En 1953, c'est le mariage de John Fitzgerald Kennedy et Jacqueline Lee Bouvier. En 1946, c'est la création en France de la loi sur l'assurance vieillesse. Et en 1940, c'est la découverte des grottes de Lascaux par quatre jeunes gens en Dordogne. Le dicton, en septembre, si tu es prudent, achète grains et vêtements. Ce que le mois d'août ne mûrira, ce n'est pas en septembre qui le fera.
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Comme chaque jour, alors que ça c'était Téléphone New York avec toi, je vous donne, comme chaque jour, comme chaque semaine, les nouveaux auditeurs. Hein. Il y a Aurore de Romain Vingel et Caroline Audouard de Vecoux. Il y a Charlie de Paul Lafleur et Clara Decaux de Saint-Nabor. Evanie de Cossy, Adjovi et Maëva Perrin de Cornimont. Colline d'Alexandre Bedel et de Tina Trommenschlager de Saint-Étienne, et également Pablo de Benjamin Gillicot et Jessica Bertrand de Saulsure. Salut à tous et à toutes sur Radio des Ballons AOM 6 Solar comme Caroline.

7h52 dans 8 minutes, il sera effectivement 8h. Zao, MC Solar, donc comme Caroline, nous sommes aujourd'hui le samedi 12 septembre. Le soleil s'est levé à 7h22, se couchera à 20h11. Nous fêtons Apollinaire et aussi Elvis. Un 12 septembre en 1494, c'était la naissance du roi François Ier à Cognac, qui est mort le 31 mars 1547, vous le saviez tous. Hein. En 1910, première audition à Munich de la 8e symphonie de Gustav Mahler. En 1940, découverte des grottes préhistoriques de Lascaux. En 1943, prisonnier dans les Abruzzes, Mussolini est libéré par un commando SS. En 1986, explosion d'une bombe dans une cafétéria du quartier de la Défense à Puteau, 41 blessés. En 1992, la mort de l'acteur américain Donnie Perkins. Et en 2010, le décès du cinéaste Claude Chabrol. Sylvie et Alain vont arriver avec l'horoscope. Mais voici, pour terminer cette heure, eh bien, Mylène Farmer, bon anniversaire à M.

0: Bonjour à tous, nous fêtons Apollinaire aujourd'hui. Alors, les planètes seront-elles de votre côté aujourd'hui?
1: Eh bien oui, Bélier, cette journée sera la promesse de rencontres sentimentales agréables.
0: Taureau, des encouragements stimuleront votre audace.
1: Gémeaux, une belle concentration de planètes bénéfiques dans votre thème aujourd'hui. Profitez de la situation favorable pour vous mettre un peu plus en avant.
0: Cancer, aujourd'hui l'amitié est au premier plan, les échanges seront naturels, l'ambiance détendue, chacun appréciera la présence de l'autre.
1: Les lions, vous aurez peut-être tendance à idéaliser à l'extrême une personne de votre entourage professionnel.
0: Vierge, vous pourriez vous sentir rejeté par votre conjoint et vous vous replierez donc sur vous-même.
1: Balance, il y a des ennuis que l'on ne prend pas tellement au sérieux, mais qui s'aggravent ensuite et posent alors des problèmes difficiles à résoudre. Alors ouvrez l'œil.
0: Scorpion, sur le plan financier, Pluton n'est pas de très bons conseils. Il exacerbe l'ambition et vous pourriez prendre des décisions qui ne sont pas les bonnes.
1: Sagittaire, cette configuration astrale ne vous permettra pas de réaliser un projet qui vous tient à cœur.
0: Capricorne, soyez sur vos gardes si l'on vous fait une trop belle proposition.
1: Verseau, veillez à vous ménager des moments de détente. Vous n'en serez que plus efficace.
0: Enfin, Poisson, c'est en confiance et davantage sûr de vous que vous aborderez cette journée. Bonne journée à tous. À demain pour un nouvel horoscope, nous fêterons aimer.
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2: L'actualité de ce samedi. Francis Touvenot, âgé de 68 ans, d'Adol, avait été porté disparu depuis jeudi soir. Il avait été vu pour la dernière fois le matin même, vers 9h30 sur le secteur de Taon, et un important dispositif de recherche a donc été lancé avec les gendarmes, équipés de nombreux moyens. Le sexagénaire a finalement été retrouvé sain et sauf vers minuit à bord de son véhicule en forêt de Vaxoncourt, non loin de Taon. Il était à demi conscient et a été hospitalisé pour des examens de contrôle. Une enquête est en cours pour déterminer les circonstances de sa disparition. Le 26 mars 2021, Adam Boulayoun, un jeune travaillant pour un kebab de Rambervillers, avait perdu la vie lors d'une livraison à Jean Ménil. La voiture fournie par l'établissement de restauration rapide était truffée de défauts, sans contrôle technique. Elle était partie en tonneau et la victime, qui n'avait pas pu attacher sa ceinture de sécurité, avait été éjectée du véhicule. Les deux gérants avaient déjà été jugés en juin 2025, mais ils avaient fait opposition de leur condamnation car ils ont pu prouver qu'ils n'avaient jamais reçu de convocation. Ils viennent de nouveau d'être jugés au tribunal d'Épinal et ont été condamnés aux mêmes peines qu'en première instance, à savoir 3 ans de prison pour le principal fautif, dont 1 an avec sursis et 10 000 euros d'amende. Son associé a écopé d'un an ferme et de 3 000 euros d'amende. Attention aux arnaques qui sévissent sur le département. Samedi dernier, un homme se faisant passer pour un gendarme a contacté plusieurs personnes, prétextant une fraude à la carte bancaire, en leur signalant qu'un coursier allait passer chez eux récupérer leur carte bleue. Le stratagème a failli réussir, mais au dernier moment, une des victimes a réussi à faire fuir le fameux coursier, un jeune homme de 16 ans qui a pu être interpellé. Il est originaire de Nancy, déjà connu de la justice. Une enquête est en cours. Le préfet des Vosges, Blaise Gourté, a annoncé qu'une enveloppe d'environ 1,5 million d'euros serait allouée aux agriculteurs vosgiens ayant subi la sécheresse cet été. Les modalités seront définies la semaine prochaine pour des versements en octobre. Selon les représentants agricoles, cela représentera 600 euros par exploitation. Ils réclament une année blanche afin de souffler financièrement. Nous avons appris le décès d'André Garnier, né Tabusseau, âgé de 95 ans. Ses obsèques sont prévues mercredi à l'abbatiale de Remiremont. Je vous rappelle les obsèques de Jacques Mathieu, âgé de 86 ans, célébré mardi à 10h30 en l'église d'Elois. Les obsèques de Madeleine Romary, née Grivois, âgée de 90 ans, seront célébrées lundi à 10h en l'église de Plombières. Les obsèques de Daniel Courvoisier, âgé de 78 ans, seront célébrées lundi à 14h30 en l'église de Ramonchamp. Aujourd'hui sont célébrées les obsèques de Reine Vihomme, née Didier Laurent, âgé de 95 ans, à 10h30 en l'église de Gérardmer. Le sport avec le football en Coupe de France, Villers face à Taon, c'est pour dimanche à 15h. En Ligue 1, Strasbourg-Monaco aujourd'hui à 17h15. En Ligue 2, hier, Nancy a été battu par Reims 1-2. Le cyclisme et le Tour d'Espagne, 19e étape pour l'Irlandais Eddie Dunbar. Enric Mas, l'Espagnol, reste leader. Le basket et la Coupe du Monde féminine, demi-finale France-Allemagne, c'est ce samedi. En volleyball dans les championnats d'Europe, la France affronte aujourd'hui la Turquie. Le hockey sur glace et la D1. En match de préparation hier, Épinal a écrasé Mulhouse 10-1. L'Infernal Trail à Saint-Nabor se poursuit avec encore des épreuves pour aujourd'hui et dimanche. La météo, ce samedi, eh bien, du soleil au programme avec 25 degrés. Dimanche, un peu plus de nuages, de 10 à 25 degrés. Les températures monteront jusqu'à 28 degrés mardi pour redescendre mercredi avec nuages et soleil.

0: découvrons tout de suite l'éphéméride de ce 12 septembre. Bonne fête Apollinaire, Emilia. Leur couleur le bleu, leur chiffre le 4. Les naissances du 12 septembre, Marva Loud, la chanteuse. Jonathan Serrada, le chanteur-compositeur. Caroline Aigle, la première femme militaire pilote de chasse. Mylène Farmer, la chanteuse, compositrice et interprète. En 1944, c'est la naissance de Barry White, le chanteur. En 1942, Michel Drucker, le journaliste sportif puis animateur télé. En 1940, Linda Gray, l'actrice et productrice. En 1924, Jean Le Poulain, le comédien et metteur en scène. En 1888, Maurice Chevalier, le chanteur. Les décès. En 2018, Rachid Taha, le chanteur algérien. En 2013, Ray Dolby à San Francisco, l'inventeur du réduction des bruits de fond. En 2010, Claude Chabrol, le cinéaste. En 2003, Johnny Cash, le musicien guitariste de country. En 1993, Raymond Burr, l'acteur canadien. En 1992, Anthony Perkins, acteur et réalisateur. En 2008, c'est la visite du pape en France, Benoît XVI, qui est reçue en grande pompe par le président Nicolas Sarkozy. En 1997, c'est la fusion entre les deux compagnies aériennes civiles, Air France et Air Inter. En 1962, De Gaulle annonce un référendum sur l'élection du président de la République au suffrage universel. En 1953, c'est le mariage de John Fitzgerald Kennedy et Jacqueline Lee Bouvier. En 1946, c'est la création en France de la loi sur l'assurance vieillesse. Et en 1940, c'est la découverte des grottes de Lascaux par quatre jeunes gens en Dordogne. Le dicton « En septembre, si tu es prudent, achète grains et vêtements. Ce que le mois d'août ne mûrira, ce n'est pas en septembre qui le fera. »
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1: L'actualité de ce samedi. Francis Touvenot, âgé de 68 ans, d'Adol, avait été porté disparu depuis jeudi soir. Il avait été vu pour la dernière fois le matin même, vers 9h30 sur le secteur de Taon, et un important dispositif de recherche a donc été lancé avec les gendarmes, équipés de nombreux moyens. Le sexagénaire a finalement été retrouvé sain et sauf vers minuit à bord de son véhicule en forêt de Vaxoncourt, non loin de Taon. Il était à demi conscient et a été hospitalisé pour des examens de contrôle. Une enquête est en cours pour déterminer les circonstances de sa disparition. Le 26 mars 2021, Adam Boulayoun, un jeune travaillant pour un kebab de Rambervillers, avait perdu la vie lors d'une livraison à Jean Ménil. La voiture fournie par l'établissement de restauration rapide était truffée de défauts, sans contrôle technique. Elle était partie en tonneau et la victime, qui n'avait pas pu attacher sa ceinture de sécurité, avait été éjectée du véhicule. Les deux gérants avaient déjà été jugés en juin 2025, mais ils avaient fait opposition de leur condamnation car ils ont pu prouver qu'ils n'avaient jamais reçu de convocation. Ils viennent de nouveau d'être jugés au tribunal d'Épinal et ont été condamnés aux mêmes peines qu'en première instance, à savoir 3 ans de prison pour le principal fautif, dont 1 an avec sursis et 10 000 euros d'amende. Son associé a écopé d'un an ferme et de 3 000 euros d'amende. Attention aux arnaques qui sévissent sur le département. Samedi dernier, un homme se faisant passer pour un gendarme a contacté plusieurs personnes, prétextant une fraude à la carte bancaire, en leur signalant qu'un coursier allait passer chez eux récupérer leur carte bleue. Le stratagème a failli réussir, mais au dernier moment, une des victimes a réussi à faire fuir le fameux coursier, un jeune homme de 16 ans qui a pu être interpellé. Il est originaire de Nancy, déjà connu de la justice. Une enquête est en cours. Le préfet des Vosges, Blaise Gourtet, a annoncé qu'une enveloppe d'environ 1,5 million d'euros serait allouée aux agriculteurs vosgiens ayant subi la sécheresse cet été. Les modalités seront définies la semaine prochaine pour des versements en octobre. Selon les représentants agricoles, cela représentera 600 euros par exploitation. Ils réclament une année blanche afin de souffler financièrement. Nous avons appris le décès d'André Garnier, né Tabusseau, âgé de 95 ans. Ses obsèques sont prévues mercredi à l'abbatiale de

0: annoncé pour dimanche à 15h. En Ligue 1, Strasbourg-Monaco aujourd'hui à 17h15. En Ligue 2, hier, Nancy a été battue par Reims 1-2. Le cyclisme et le Tour d'Espagne, 19e étape pour l'Irlandais Eddie Dunbar. Enric Mas, l'Espagnol, reste leader. Le basket et la Coupe du Monde féminine, demi-finale France-Allemagne, c'est ce samedi. En volleyball dans les championnats d'Europe, la France affronte aujourd'hui la Turquie. Le hockey sur glace et la D1, en match de préparation hier, Épinal a écrasé Mulhouse 10-1. L'Infernal Trail à Saint-Nabor se poursuit avec encore des épreuves pour aujourd'hui et dimanche. La météo, ce samedi, eh bien, du soleil au programme avec 25 degrés. Dimanche, un peu plus de nuages, de 10 à 25 degrés. Les températures monteront jusqu'à 28 degrés mardi pour redescendre mercredi avec nuages et soleil.
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1: La vie au pays de Remiremont et sa ceinture, et également au pays des lacs, exceptionnellement d'ailleurs ensemble, avec aussi Moselle Moselotte. Eh bien, il y a des rendez-vous, et notamment à Ventron, chapelle de Travexin, puisque ce sera la veillée corse, samedi 3 octobre à 20h. Réservation donc nécessaire sur le site www.ipac-cie.com. À la Bresse, c'est une information service, puisqu'il y a un chantier actuellement, les travaux de réfection du pont du Beg, pour assurer la sécurité et la pérennité donc de l'ouvrage. Et puis, droit des femmes au fil du temps, portrait de Vosgienne, c'est au musée textile des Vosges, et ce sera bien tout au long de cet automne, quand l'automne va arriver, mais de toute façon, vous pouvez la voir en ce moment, bien sûr, au musée du textile de Ventron, exposition du conseil départemental des Vosges, avec ses archives départementales. L'entrée est tout de même payante. La recyclerie Annie Thiébaud à Saint-Étienne, avec vente de vêtements jusqu'au 16 septembre, vente au kilo sur tous les vêtements, remise spéciale sur articles signalés en recyclerie, visite de l'atelier tri-textile et atelier upcycling, entrée gratuite sans inscription, et ce sera le mercredi 16 septembre à 14h. Et donner une seconde vie au tissu, venez créer votre broche unique et créative. C'est avec l'abri à Remiremont. Le premier triathlon de Remiremont, championnat Grand Est jeune et championnat Grand Est de relais mixte, samedi 19 et dimanche 20 septembre, toute la journée au plan d'eau. Information et inscription pour le triathlon-remiremont.fr. La fête foraine, ce sera du 12 au 20 septembre, au Champ de Mars également, à Remiremont, bien sûr. Et puis un concert trio Métamorphose, dimanche 27 septembre à 16h au Centre culturel Gilbert Zog, sans réservation, le tarif est de 15€. À noter les journées européennes du patrimoine, les 19 et 20 septembre, sur le thème « Patrimoine en péril, revivez, résistez, réimaginez », gratuit et ouvert à tous dans la maison du collectionneur.
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0: Bonjour à tous, nous fêtons Apollinaire aujourd'hui. Alors, les planètes seront-elles de votre côté aujourd'hui?
1: Eh bien oui, Bélier, cette journée sera la promesse de rencontres sentimentales agréables.
0: Taureau, les encouragements stimuleront votre audace.
1: Gémeaux, une belle concentration de planètes bénéfiques dans votre thème aujourd'hui. Profitez de la situation favorable pour vous mettre un peu plus en avant.
0: Cancer, aujourd'hui l'amitié est au premier plan, les échanges seront naturels, l'ambiance détendue, chacun appréciera la présence de l'autre.
1: Les lions, vous aurez peut-être tendance à idéaliser à l'extrême une personne de votre entourage professionnel.
0: Vierge, vous pourriez vous sentir rejeté par votre conjoint et vous vous replierez donc sur vous-même.
1: Balance, il y a des ennuis que l'on ne prend pas tellement au sérieux mais qui s'aggravent ensuite et posent alors des problèmes difficiles à résoudre. Alors ouvrez l'œil.
0: Scorpion, sur le plan financier, Pluton n'est pas de très bons conseils. Il exacerbe l'ambition et vous pourriez prendre des décisions qui ne sont pas les bonnes.
1: Sagittaire, cette configuration astrale ne vous permettra pas de réaliser un projet qui vous tient à cœur.
0: Capricorne, soyez sur vos gardes si l'on vous fait une trop belle proposition.
1: Verseau, veillez à vous ménager des moments de détente. Vous n'en serez que plus efficace.
0: Enfin Poisson, c'est en confiance et davantage sûr de vous que vous aborderez cette journée. Bonne journée à tous. Ça. À demain pour un nouvel horoscope, nous fêterons aimer.
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1: L'actualité de ce samedi. Francis Touvenot, âgé de 68 ans, d'Adol, avait été porté disparu depuis jeudi soir. Il avait été vu pour la dernière fois le matin même, vers 9h30 sur le secteur de Taon, et un important dispositif de recherche a donc été lancé avec les gendarmes, équipés de nombreux moyens. Le sexagénaire a finalement été retrouvé sain et sauf vers minuit à bord de son véhicule en forêt de Vaxoncourt, non loin de Taon. Il était à demi conscient et a été hospitalisé pour des examens de contrôle. Une enquête est en cours pour déterminer les circonstances de sa disparition. Le 26 mars 2021, Adam Boulayoun, un jeune travaillant pour un kebab de Rambervillers, avait perdu la vie lors d'une livraison à Jean Ménil. La voiture fournie par l'établissement de restauration rapide était truffée de défauts, sans contrôle technique. Elle était partie en tonneau et la victime, qui n'avait pas pu attacher sa ceinture de sécurité, avait été éjectée du véhicule. Les deux gérants avaient déjà été jugés en juin 2025, mais ils avaient fait opposition de leur condamnation car ils ont pu prouver qu'ils n'avaient jamais reçu de convocation. Ils viennent de nouveau d'être jugés au tribunal d'Épinal et ont été condamnés aux mêmes peines qu'en première instance, à savoir 3 ans de prison pour le principal fautif, dont 1 an avec sursis et 10 000 euros d'amende. Son associé a écopé d'un an ferme et de 3 000 euros d'amende. Attention aux arnaques qui sévissent sur le département. Samedi dernier, un homme se faisant passer pour un gendarme a contacté plusieurs personnes, prétextant une fraude à la carte bancaire, en leur signalant qu'un coursier allait passer chez eux récupérer leur carte bleue. Le stratagème a failli réussir, mais au dernier moment, une des victimes a réussi à faire fuir le fameux coursier, un jeune homme de 16 ans qui a pu être interpellé. Il est originaire de Nancy, déjà connu de la justice. Une enquête est en cours. Le préfet des Vosges, Blaise Gourtet, a annoncé qu'une enveloppe d'environ 1,5 million d'euros serait allouée aux agriculteurs vosgiens ayant subi la sécheresse cet été. Les modalités seront définies la semaine prochaine pour des versements en octobre. Selon les représentants agricoles, cela représentera 600 euros par exploitation. Ils réclament une année blanche afin de souffler financièrement. Nous avons appris le décès d'André Garnier, né Tabusseau, âgé de 95 ans. Ses obsèques sont prévues mercredi à l'abbatiale de Remiremont. Je vous rappelle les obsèques de Jacques Mathieu, âgé de 86 ans, célébré mardi à 10h30 en l'église d'Eloi. Les obsèques de Madeleine Romary, née Grivois, âgée de 90 ans, seront célébrées lundi à 10h en l'église de Plombières. Les obsèques de Daniel Courvoisier, âgé de 78 ans, seront célébrées lundi à 14h30 en l'église de Ramonchamp. Aujourd'hui sont célébrées les obsèques de Reine Viaume, née Didier Laurent, âgé de 95 ans, à 10h30 en l'église de Gérardmer. Le sport avec le football en Coupe de France, Villers face à Taon, c'est pour dimanche à 15h. En Ligue 1, Strasbourg-Monaco aujourd'hui à 17h15. En Ligue 2, hier, Nancy a été battue par Reims 1-2. Le cyclisme et le Tour d'Espagne, 19e étape pour l'Irlandais Eddie Dunbar. Enric Mas, l'Espagnol, reste leader. Le basket et la Coupe du Monde féminine, demi-finale France-Allemagne, c'est ce samedi. En volleyball dans les championnats d'Europe, la France affronte aujourd'hui la Turquie. Le hockey sur glace et la D1, en match de préparation hier, Épinal a écrasé Mulhouse 10-1. L'Infernal Trail à Saint-Nabor se poursuit avec encore des épreuves pour aujourd'hui et dimanche. La météo, ce samedi, eh bien, du soleil au programme avec 25 degrés. Dimanche, un peu plus de nuages, de 10 à 25 degrés. Les températures monteront jusqu'à 28 degrés mardi pour redescendre mercredi avec nuages et soleil.
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Tom Gregory est sur Radio des Ballons et ça y est, c'est parti pour une grosse matinée de musique. C'est Raphaël et je vais vous accompagner pour le V40, le top de la station, jusqu'à midi et demi. Vous l'avez compris, Tom Gregory fait partie des artistes qui sortent aujourd'hui de notre classement. Eh bien, on va dire aussi au revoir à ce titre de David Guetta, accompagné par Alok et Stick Figure, Run Run River, un titre qui était monté jusqu'en 3e place de notre classement.

Elliot sera resté pendant 12 semaines dans le top de Radio des Ballons avec On s'oubliera. Et avant d'attaquer le nouveau classement, eh bien voici en dernière sortie de cette semaine Topic et Becky J. Pour eux, eh bien ils avaient atteint la 7e position avec Sorry Papi.

Et vous êtes donc les bienvenus dans le V40, le top de Radio des Ballons, avec en 40e et dernière position Joyce Jonathan et son titre Allo. Elle a perdu 6 places. Vous allez pouvoir retrouver tout à l'heure votre sélection cinéma, mais avant cela, voici en 39e position Christophe Willem. Il nous accompagne depuis 12 semaines avec Système.

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Le film fantastique La fin d'Oak Street est actuellement à l'affiche à Gérardmer, au cinéma du Casino, et puis au grand écran à La Bresse. Également film d'action et d'aventure signé à David Robert Mitchell. On y retrouve dans les rôles principaux Anne Hathaway ou encore Ewan McGregor. Et donc l'histoire est la suivante. Suite à un événement étrange cosmique, tout le quartier d'Oak Street se retrouve transporté dans un lieu mystérieux envahi de dinosaures. C'est un film qui a reçu la note de 3,1 pour la presse et 2,9 pour les spectateurs. Des notes sur 5 que vous retrouverez sur Allociné. Le film Les héros du Louvre est en nouveauté en ce moment, à découvrir à Remiremont, au Majestic, et puis au Casino de Gérardmer. Alors c'est un film signé Élie Chouraqui, un drame historique avec Kad Merad ou encore Marie Gillin. L'histoire nous amène dans le Paris de 1939 et le gardien de nuit du musée du Louvre est chargé par le conservateur du musée de sauvegarder des œuvres. Il va alors embarquer toute sa famille à travers la France occupée. Et les premières notes sont déjà tombées pour ce film. Les spectateurs l'ont apprécié avec un 3 sur 5. La presse a été un petit peu plus sévère avec la note de 2,5. La comédie Tombée du ciel vous est proposée au cinéma L'Entracte de Vanier ainsi qu'au Majestic de Remiremont. Une comédie de Mohamed Hamidi avec Ilyes Djadel, Josiane Balasco et Fred Testo. L'histoire, eh bien, c'est celle d'un lycéen de la banlieue de Roubaix qui est exclu de son établissement. Il va alors être envoyé dans une pension catholique en Bourgogne et pour tout le monde, eh bien, ça sera un choc des cultures. Ce film a été noté 2,6 par la presse et 3,3 par les spectateurs. Vous allez pouvoir découvrir à Remiremont au Majestic La vie d'une femme, comédie dramatique de Charline Bourgeois-Taquet avec Léa Drucker dans le rôle principal, également Mélanie Thierry, Charles Berling. L'histoire, c'est celle de Gabrielle. Elle est chirurgienne, chef de service dans un hôpital public. Elle n'a que peu de temps pour elle avec son mari qui l'aime et une mère dont elle doit s'occuper. Et une romancière, elle va venir dans son service pour les besoins d'un livre et son équilibre commence à alors vaciller. C'est un film qui a reçu un très bon accueil, 3,7 pour la presse et 3,8 pour les spectateurs. Le film Pressure est aussi à l'affiche à Remiremont, film de guerre historique et thriller également, d'Anthony Maras avec Andrew Scott et Brendan Fraser. Et l'histoire nous plonge 3 jours avant le jour J en pleine Seconde Guerre mondiale. Les décisions doivent être prises alors qu'une tempête menace de faire échouer l'opération.

Peu importe, c'était bien sûr Zazie qui aujourd'hui perd une petite place. L'horoscope sur Radio des Ballons, c'est dans quelques instants. Vous allez pouvoir retrouver à 10h l'actualité de cette journée. Et le top de la station se poursuit bien sûr jusqu'à 12h30. On retrouve Taylor Swift en la 37e place. C'est 4 de moins pour I Know It, I Know You. Un titre qui avait été numéro 1 du V40 et qui faisait partie de la bande originale du film d'animation Toy Story 5.

0: Bonjour à tous, nous fêtons Apollinaire aujourd'hui. Alors, les planètes seront-elles de votre côté aujourd'hui?
1: Eh bien oui, Bélier, cette journée sera la promesse de rencontres sentimentales agréables.
0: Taureau, les encouragements stimuleront votre audace.
1: Gémeaux, une belle concentration de planètes bénéfiques dans votre thème aujourd'hui. Profitez de la situation favorable pour vous mettre un peu plus en avant.
0: Cancer, aujourd'hui l'amitié est au premier plan, les échanges seront naturels, l'ambiance détendue, chacun appréciera la présence de l'autre.
1: Les lions, vous aurez peut-être tendance à idéaliser à l'extrême une personne de votre entourage professionnel.
0: Vierge, vous pourriez vous sentir rejeté par votre conjoint et vous vous replierez donc sur vous-même.
1: Balance, il y a des ennuis que l'on ne prend pas tellement au sérieux, mais qui s'aggravent ensuite et posent alors des problèmes difficiles.
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0: Bonjour à tous, nous fêtons Apollinaire aujourd'hui. Alors, les planètes seront-elles de votre côté aujourd'hui?
1: Eh bien oui, Bélier, cette journée sera la promesse de rencontres sentimentales agréables.
0: Taureau, les encouragements stimuleront votre audace.
1: Gémeaux, une belle concentration de planètes bénéfiques dans votre thème aujourd'hui. Profitez de la situation favorable pour vous mettre un peu plus en avant.
0: Cancer, aujourd'hui l'amitié est au premier plan, les échanges seront naturels, l'ambiance détendue, chacun appréciera la présence de l'autre.
1: Les lions, vous aurez peut-être tendance à idéaliser à l'extrême une personne de votre entourage professionnel.
0: Vierge, vous pourriez vous sentir rejeté par votre conjoint et vous vous replierez donc sur vous-même.
1: Balance, il y a des ennuis que l'on ne prend pas tellement au sérieux mais qui s'aggravent ensuite et posent alors des problèmes difficiles à résoudre. Alors ouvrez l'œil.
0: Scorpion, sur le plan financier, Pluton n'est pas de très bons conseils. Il exacerbe l'ambition et vous pourriez prendre des décisions qui ne sont pas les bonnes.
1: Sagittaire, cette configuration astrale ne vous permettra pas de réaliser un projet qui vous tient à cœur.
0: Capricorne, soyez sur vos gardes si l'on vous fait une trop belle proposition.
1: Verseau, veillez à vous ménager des moments de détente. Vous n'en serez que plus efficace.
0: Enfin, Poisson, c'est en confiance et davantage sûr de vous que vous aborderez cette journée. Bonne journée à tous. À demain pour un nouvel horoscope, nous fêterons aimer.

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le sexagénaire a finalement été retrouvé sain et sauf vers minuit à bord de son véhicule en forêt de Vaxoncourt, non loin de Thaon. Il était à demi conscient et a été hospitalisé pour des examens de contrôle. Une enquête est en cours pour déterminer les circonstances de sa disparition. Le 26 mars 2021, Adam Boulayoun, un jeune travaillant pour un kebab de Rambervillers, avait perdu la vie lors d'une livraison à Jean Ménil. La voiture fournie par l'établissement de restauration rapide était truffée de défauts, sans contrôle technique. Elle était partie en tonneau et la victime, qui n'avait pas pu attacher sa ceinture de sécurité, avait été éjectée du véhicule. Les deux gérants avaient déjà été jugés en juin 2025, mais ils avaient fait opposition de leur condamnation car ils ont pu prouver qu'ils n'avaient jamais reçu de convocation. Ils viennent de nouveau d'être jugés au tribunal d'Épinal et ont été condamnés aux mêmes peines qu'en première instance, à savoir 3 ans de prison pour le principal fautif, dont 1 an avec sursis et 10 000 euros d'amende. Son associé a écopé d'un an ferme et de 3 000 euros d'amende. Attention aux arnaques qui sévissent sur le département. Samedi dernier, un homme se faisant passer pour un gendarme a contacté plusieurs personnes, prétextant une fraude à la carte bancaire, en leur signalant qu'un coursier allait passer chez eux récupérer leur carte bleue. Le stratagème a failli réussir, mais au dernier moment, une des victimes a réussi à faire fuir le fameux coursier, un jeune homme de 16 ans qui a pu être interpellé. Il est originaire de Nancy, déjà connu de la justice. Une enquête est en cours. Le préfet des Vosges, Blaise Gourtet, a annoncé qu'une enveloppe d'environ 1,5 million d'euros serait allouée aux agriculteurs vosgiens ayant subi la sécheresse cet été. Les modalités seront définies la semaine prochaine pour des versements en octobre. Selon les représentants agricoles, cela représentera 600 euros par exploitation. Ils réclament une année blanche afin de souffler financièrement. Nous avons appris le décès d'André Garnier, né Tabusseau, âgé de 95 ans. Ses obsèques sont prévues mercredi à l'abbatiale de Remiremont. Je vous rappelle les obsèques de Jacques Mathieu, âgé de 86 ans, célébré mardi à 10h30 en l'église d'Eloua. Les obsèques de Madeleine Romary, née Grivois, âgée de 90 ans, seront célébrées lundi à 10h en l'église de Plombières. Les obsèques de Daniel Courvoisier, âgé de 78 ans, seront célébrées lundi à 14h30 en l'église de Ramonchamp. Aujourd'hui sont célébrées les obsèques de Reine Vihomme, née Didier Laurent, âgé de 95 ans, à 10h30 en l'église de Gérardmer. Le sport avec le football en Coupe de France, Villers face à Thaon, c'est pour dimanche à 15h. En Ligue 1, Strasbourg-Monaco aujourd'hui à 17h15. En Ligue 2, hier, Nancy a été battue par Reims 1-2. Le cyclisme et le Tour d'Espagne, 19e étape pour l'Irlandais Eddie Dunbar. Enric Mas, l'Espagnol, reste leader. Le basket et la Coupe du Monde féminine, demi-finale France-Allemagne, c'est ce samedi. En volleyball dans les championnats d'Europe, la France affronte aujourd'hui la Turquie. Le hockey sur glace et la D1. En match de préparation hier, Épinal a écrasé Mulhouse 10-1. L'Infernal Trail à Saint-Nabor se poursuit avec encore des épreuves pour aujourd'hui et dimanche. La météo, ce samedi, eh bien, du soleil au programme avec 25 degrés. Dimanche, un peu plus de nuages, de 10 à 25 degrés. Les températures monteront jusqu'à 28 degrés mardi pour redescendre mercredi avec nuages et soleil.

0: Et avec 6 places de perdu, vous venez d'écouter Marguerite avec Belle Vie. Elle est 36e. Voici la première entrée de ce classement avec le retour d'Eddie Depreto qui prépare activement son 4e album avec aussi une tournée à venir. Et donc ce premier titre se nomme Sous Influence.
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Sébastien Tellier, accompagné par Juliette Armanet sur le titre Attraction. Bien, ils ont perdu 3 places. Ils avaient été numéro 3 du top. Avec 10 positions de moins, voici cette semaine Soon. C'est Moziman qui reprend ce titre de Gaëtan Roussel.

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San Francisco, le tube de Scott McKenzie revisité par Sound of Legend. On s'y est numéro 1 du top de Radio des Ballons. C'est 8 places de moins cette semaine. Et on arrive à la 31e place, occupée aujourd'hui par Aitana avec Super Estrella. Elle descend de 5 places.

0: C'est à qui le tour? C'était bien évidemment Mylène Farmer. Son titre qui avait été numéro 1 du top vient de perdre 2 places. Et il y a une grosse actu autour de Mylène en ce moment, puisqu'elle prépare activement son 13e album studio. Album qui va s'intituler Egregor et qui sera disponible le 30 octobre. Et il y aura d'ailleurs une découverte spéciale au cinéma le mardi 27 octobre. Un concept de 65 minutes en images avec les réalisateurs Julia Ducournau, Gilles Lelouch et puis d'autres grands noms également du cinéma pour accompagner cette sortie. On en reparlera bien sûr sur Radio des Ballons d'ici là. Et en entrée dans le V40, eh bien voici le retour de la chanteuse LP, Laura Pergolizzi, un extrait de son nouvel album Ram 12 qui est déjà disponible. Son tube Lost on You, lui, a déjà 10 ans et s'accompagne d'une tournée mondiale. Elle sera d'ailleurs en France au mois de novembre. Le nouveau single d'LP, le voici sur Radio des Ballons, Don't Stop.
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Et après LP qui vient de faire son entrée dans le V40, je vous annonce que tout à l'heure, vous allez pouvoir retrouver un nouvel agenda. Mais en attendant, eh bien, on s'écoute Alex Warren avec son titre Emerald Eyes. Il gagne 4 places.

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1: La vie au pays de Remiremont et sa ceinture, et également au pays des lacs, exceptionnellement d'ailleurs ensemble, avec aussi Moselle Moselotte. Eh bien, il y a des rendez-vous, et notamment à Ventron, chapelle de Travexin, puisque ce sera la veillée corse, samedi 3 octobre à 20h. Réservation donc nécessaire sur le site www.ipac-cie.com. La Bresse, c'est une information service, puisqu'il y a un chantier actuellement, les travaux de réfection du pont du Bègue, pour assurer la sécurité et la pérennité donc de l'ouvrage. Et puis, droit des femmes au fil du temps, portrait de Vosgienne, c'est au musée textile des Vosges, et ce sera bien tout au long de cet automne, quand l'automne va arriver, mais de toute façon, vous pouvez la voir en ce moment, bien sûr, au musée du textile de Ventron, exposition du conseil départemental des Vosges, avec ses archives départementales. L'entrée est tout de même payante. La recyclerie Annie Thiébaud à Saint-Étienne, avec vente de vêtements jusqu'au 16 septembre, vente au kilo sur tous les vêtements, remise spéciale sur articles signalés en recyclerie, visite de l'atelier tri-textile et atelier upcycling, entrée gratuite sans inscription, et ce sera le mercredi 16 septembre à 14h. Et donner une seconde vie au tissu. Venez créer votre broche unique et créative. C'est avec l'abri à Remiremont. Le premier triathlon de Remiremont, championnat Grand Est jeune et championnat Grand Est de relais mixte, samedi 19 et dimanche 20 septembre, toute la journée au plan d'eau. Information et inscription pour le triathlon-remiremont.fr. La fête foraine, ce sera du 12 au 20 septembre au Champ de Mars, également à Remiremont, bien sûr. Et puis un concert trio Métamorphose, dimanche 27 septembre à 16h au Centre culturel Gilbert Zog, sans réservation, le tarif est de 15

On My Soul, un titre qui avait été numéro 1 de ce classement, interprété bien sûr par Bruno Mars, qui aujourd'hui descend de 5 places. Ça baisse pas mal pour Grand Corps Malade avec Stiletto, ils ont perdu 12 positions. Elle nous interprète le prochain rêve.

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0: Jennifer a mouru sur scène. Sa reprise de Dalida est 25e. Elle a perdu 6 places. Dans un instant, vous allez pouvoir retrouver quelques offres d'emploi vosgiennes. Et il y a un lien entre Jennifer et Marine puisque toutes deux ont gagné la Star Academy. Et Marine est de retour avec un tout nouveau titre. C'est Tricheur. Premier extrait de son deuxième album. Il y aura d'ailleurs une tournée pour accompagner ces nouveaux titres à partir du mois d'octobre.
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0: L'entreprise Jérôme Dieudonné du Tio recherche un conducteur d'engin BTP. C'est un contrat à durée déterminée de 3 mois à 35 heures par semaine. Contrat évolutif, un poste qui est ouvert aux débutants avec une formation CAP, BEP ou équivalent en travaux publics. Et il faut être également titulaire du permis. Le restaurant La Gourmandise à Cournimont vous propose un poste de serveur en restauration. C'est pour un CDI à temps partiel, 30 heures par semaine. C'est un poste pour le service du soir à pourvoir dès que possible. Un an d'expérience est souhaité. La mini-crèche Les Petits Amis de Oui Oui, située à La Bresse, est à la recherche d'un animateur petite enfance pour un contrat à durée déterminée de 3 mois. 35 heures par semaine, ouvert aux débutants, avec formation CAP, BEP, petite enfance. Et puis, toujours dans ce même établissement, la crèche recherche également un agent de service polyvalent pour un CDD de 3 mois à 35 heures par semaine, avec une expérience d'au moins 6 mois. La maison de retraite L'Accueil à Remiremont est à la recherche d'un aide-soignant ou AVS pour un poste en CDI à 35 heures par semaine, poste ouvert aux débutants avec formation CAP, BEP ou équivalent. L'entreprise Royal 88 à Remiremont est à la recherche d'un équipier polyvalent de restauration rapide. C'est pour un CDD de 3 mois à 35 heures par semaine. 3 mois d'expérience sont demandés. Ouverture aux débutants si motivés. L'Académie de Nancy-Metz recrute pour le lycée professionnel Camille Claudel de Remiremont un professeur associé en hôtellerie et technique et culinaire pour un CDD de 12 mois à temps partiel, 9 heures par semaine. Il faut être diplômé d'un bac plus 2 ou plus 3 et au moins 5 années d'exercice professionnel dans la spécialité concernée. La maison Till à Remiremont est à la recherche d'un vendeur ou vendeuse en chocolaterie. C'est pour un poste en CDI à temps partiel, 24 heures par semaine. On vous demande 2 ans d'expérience en vente et distribution, formation CAP et BEP. Il faut être également titulaire du permis. Un colporteur de presse est recherché sur le secteur de Saint-Amé, le syndicat, disponible de suite. Vous travaillerez du lundi au dimanche de 3h45 à 6h en tant que profession libérale. Poste ouvert aux débutants, il faut être véhiculé. À la papeterie d'Arche, un aide conducteur bobineuse est recherché pour une mission intérimaire de 10 mois, un travail à 35 heures par semaine. Il faut avoir une formation CAP, BEP ou BAC à dominante technique ou papetière. Le CACES pont roulant et puis R485 catégorie 1 avec également 4 ans d'expérience.
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Dis-le, le titre d'Angèle vient de descendre de 5 places. Elle est 23e du top de Radio des Ballons. Nous sommes bien sûr ensemble jusqu'à 12h30 dans le V40. À 11h, un nouvel agenda à venir. Et en découverte, eh bien voici le nouveau single d'Adèle Castillon, Été avec toi. 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

0: À partir de 13h30 au stade de Ramonchamp. Les inscriptions pourront se faire directement sur place. 10 euros par équipe avec des lots à remporter. Buvettes et sandwichs seront proposés. Avec le Théâtre du Peuple de Bussan, retrouvez les journées du matrimoine un samedi et dimanche. Alors ça commencera dès 15h et ce sera autour de la célèbre sculptrice Camille Claudel. Renseignements théâtredupeuple.com. Avec l'association Les Phénix, un loto vous est proposé pour ce samedi à la médiathèque du Tillot. Ouverture des portes à 18h30 et première partie à 20h. Parmi les lots à gagner, bon d'achat, entrée en parc, séance de spa, nuit insolite. Il y aura également une tombola. Ce sera 4 euros le carton avec buvette et restauration sur place. Vous pouvez vous renseigner au 06 43 38 37 36. Avec la paroisse Ozanam, il y a une messe prévue pour ce dimanche. Ce sera au Ménil à 10h à la chapelle Notre-Dame de Pitié. La compagnie des Jolis Mômes vous propose des ateliers de théâtre à Ramonchamp. N'hésitez pas à vous renseigner au 03 72 54 04 04. La section gym de la MJC du TIO reprend ses cours avec Edith à partir du lundi 14 septembre 10h30 et aussi le jeudi à 10h15. Ce sera la salle Omnisport. Les inscriptions pourront se faire sur place. Il y a des courses cyclistes qui vont passer par le TIO. Le jeudi 17 septembre, ce sera la course Giro 26, un contre-la-montre avec 350 coureurs. Passage de 9h à 13h. Ce sera donc les rues concernées, chemin de la Pêcherotte, rue du Tacco, avenue de la Résistance. Passage par la D486, D57. Et puis le Giro également 2026 avec un passage de 14h à 18h également sur les mêmes rues. Sachez que le samedi 19 septembre, autre course également, puisque le Giro 26 passera cette fois-ci de 11h à 17h, rue de la Favée, rue de la Gare, D486, rue des Libérateurs, rue de la Courbe, et ceci dans les deux sens, avec un départ de Bussan pour une arrivée à Bussan. Alors, détail d'importance, les rues seront étroites, mais elles ne seront pas fermées à la circulation. Donc, si possible, essayez de passer par un autre axe ou en tout cas de rouler avec prudence. Et puis, les journées européennes du patrimoine arrivent les 19 et 20 septembre avec plein d'activités. On en reparlera bien sûr.
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sa troisième semaine dans le top de Radio des Ballons, M. Pokora monte de 5 places avec le titre Égaré. Il se retrouve 22e. Il est suivi par Alex Warren, une place de perdu pour Passenger.

0: Et je vous propose maintenant de retrouver, eh bien, à la moitié du V40, la dernière entrée du jour. C'est le retour d'Oria, à qui l'on doit le tube de l'été Soirée Mondaine. Son premier album, Saïra, est en préparation. Il y aura également une tournée. Et voici donc ce tout nouveau single, Bella Vita.
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Oria avec Bella Vita. C'était la dernière entrée de ce V40. Nous en sommes à la 19e place, une position occupée par Vianney. Il en a gagné 10 d'or et d'étain. C'est bien sûr son tout nouveau titre.

progresse de 3 positions avec Test Like a Summer. James Blunt est sur Radio des Ballons. Shakira avec Burna Boy sont toujours bien présents avec leur tube du mondial Die Die. Ça descend quand même un petit peu, 7 places de perdu.

Oti perd 3 places cette semaine avec Pleurer en dansant et à la 15e place de notre top. Je vous propose de retrouver, comme dans le dernier classement, Adriano, No sé qué pasó.

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Et cette semaine, Katy Perry est 14e du V40 avec 8 places de moins pour Watch Is Burn. Ça descend également de 4 places pour Tove Lo et Stromae, des fleurs.

Elle a deux titres dans le top de Radio des Ballons en ce moment, Angèle, et avec son nouveau Une seule vie, eh bien, elle a carrément gagné 13 places. C'est la plus grosse progression de cette semaine. Elle se retrouve ainsi 12e. Joseph Kamel chante en duo avec Vita Jamais. Ils ont gagné 5 places.

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1: Mauvais caractère, c'est la collab entre Zao, les Magic System et Alonso. Ils sont au 10e aujourd'hui du V40 avec 6 places de perdu. Je vous propose de retrouver maintenant Madonna avec Dancetaria. Elle a gagné 3 places.

One Track Mind, le titre de Naïka vient de perdre 5 places. Le top de Radio des Ballons arrive dans sa dernière ligne droite. Nous sommes ensemble jusqu'à midi et demi, avec dans un tout petit instant bien un nouvel agenda. Et pour vous, eh bien un nouveau single signé Adoshin, Victoria.

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0: du BEG pour assurer la sécurité et la pérennité donc de l'ouvrage. Et puis droit des femmes au fil du temps, portrait de Vosgienne, c'est au musée textile des Vosges et ce sera bien tout au long de cet automne, quand l'automne va arriver, mais de toute façon vous pouvez la voir en ce moment bien sûr au musée du textile de Ventron, exposition du conseil départemental des Vosges avec ses archives départementales. L'entrée est tout de même payante. La recyclerie Annie Thiébaut à Saint-Étienne avec vente de vêtements jusqu'au 16 septembre. Vente au kilo sur tous les vêtements. Remise spéciale sur articles signalés en recyclerie. Visite de l'atelier tri textile et atelier upcycling. Entrée gratuite sans inscription et ce sera le mercredi 16 septembre à 14h. Et donner une seconde vie au tissu. Venez créer votre broche unique et créative. C'est avec l'abri à Remiremont. Le premier triathlon de Remiremont, championnat Grand Est jeune et championnat Grand Est de relais mixte, samedi 19 et dimanche 20 septembre, toute la journée au plan d'eau. Information et inscription près de triathlon-remiremont.fr. La fête foraine, ce sera du 12 au 20 septembre au Champ de Mars, également à Remiremont, bien sûr. Et puis un concert trio Métamorphose, dimanche 27 septembre à 16h au Centre culturel Gilbert Zog, sans réservation, le tarif est de 15€. À noter les journées européennes du patrimoine, les 19 et 20 septembre sur le thème Patrimoine en péril, revivez, résister, réimaginer, gratuit et ouvert à tous dans la maison du collectionneur.
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Bonjour, pardon, merci. Céline Dion est sur Radio des Ballons en 7e position. Elle a gagné une place. Céline Dion qui crée bien sûr l'événement avec une série de 26 concerts en France, dont une première salve de 16 concerts dès le 12 septembre. On poursuit avec Teddy Swims, ancien numéro 1 de ce classement. Il est donc 6e avec Mr. Know It All.

0: Et c'est une belle progression hein, pour Big Flo et Oli. Ils ont gagné 12 places avec Picasso. Ils sont désormais 5e du V40. Sur ce titre, ils étaient accompagnés par Jinton. DC's, lui aussi, a gagné pas mal de places. 7 en tout avec Maniac.
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0: Carole J en duo avec Bruno Mars et le titre Style qui atteint désormais la troisième place du V40, c'est 4 de mieux. On découvre maintenant qui est en seconde position. Bien, ce sont tout simplement ceux qui étaient premiers du dernier V40, à savoir Tambour City avec le titre Self-Aware.
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Et nous arrivons tranquillement à la fin de ce V40. Et sur Radio Les Ballons, à midi et demi, vous allez pouvoir retrouver l'actualité de cette journée. Et sans plus attendre, eh bien, je vous propose de découvrir qui est le nouveau numéro 1. Avec 4 places de gagné, il nous propose la reprise d'un tube des années 2000, Fall to the Floor de Star Sailor. Il s'agit bien sûr du duo de DJ Offenbach.

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0: 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Il est tout juste midi et demi.
1: L'actualité de ce samedi. Francis Touvenot, âgé de 68 ans, d'Adol, avait été porté disparu depuis jeudi soir. Il avait été vu pour la dernière fois le matin même, vers 9h30 sur le secteur de Taon, et un important dispositif de recherche a donc été lancé avec les gendarmes, équipés de nombreux moyens. Le sexagénaire a finalement été retrouvé sain et sauf vers minuit à bord de son véhicule en forêt de Vaxoncourt, non loin de Taon. Il était à demi conscient et a été hospitalisé pour des examens de contrôle. Une enquête est en cours pour déterminer les circonstances de sa disparition. Le 26 mars 2021, Adam Boulayoun, un jeune travaillant pour un kebab de Rambervillers, avait perdu la vie lors d'une livraison à Jean Ménil. La voiture fournie par l'établissement de restauration rapide était truffée de défauts, sans contrôle technique. Elle était partie en tonneau et la victime, qui n'avait pas pu attacher sa ceinture de sécurité, avait été éjectée du véhicule. Les deux gérants avaient déjà été jugés en juin 2025, mais ils avaient fait opposition de leur condamnation car ils ont pu prouver qu'ils n'avaient jamais reçu de convocation. Ils viennent de nouveau d'être jugés au tribunal d'Épinal et ont été condamnés aux mêmes peines qu'en première instance, à savoir 3 ans de prison pour le principal fautif, dont 1 an avec sursis et 10 000 euros d'amende. Son associé a écopé 1 an ferme et de 3 000 euros d'amende. Attention aux arnaques qui sévissent sur le département. Samedi dernier, un homme se faisant passer pour un gendarme a contacté plusieurs personnes, prétextant une fraude à la carte bancaire, en leur signalant qu'un coursier allait passer chez eux récupérer leur carte bleue. Le stratagème a failli réussir, mais au dernier moment, une des victimes a réussi à faire fuir le fameux coursier, un jeune homme de 16 ans qui a pu être interpellé. Il est originaire de Nancy, déjà connu de la justice. Une enquête est en cours. Le préfet des Vosges, Blaise Gourté, a annoncé qu'une enveloppe d'environ 1,5 million d'euros serait allouée aux agriculteurs vosgiens ayant subi la sécheresse cet été. Les modalités seront définies la semaine prochaine pour des versements en octobre. Selon les représentants agricoles, cela représentera 600 euros par exploitation. Ils réclament une année blanche afin de souffler financièrement. Nous avons appris le décès d'André Garnier, né Tabusseau, âgé de 95 ans. Ses obsèques sont prévues mercredi à l'abbatiale de Remiremont. Je vous rappelle les obsèques de Jacques Mathieu, âgé de 86 ans, célébré mardi à 10h30 en l'église d'Eloua. Les obsèques de Madeleine Romary, née Grivois, âgée de 90 ans, seront célébrées lundi à 10h en l'église de Plombières. Les obsèques de Daniel Courvoisier, âgé de 78 ans, seront célébrées lundi à 14h30 en l'église de Ramonchamp. Aujourd'hui sont célébrées les obsèques de Reine Vihomme, née Didier Laurent, âgé de 95 ans, à 10h30 en l'église de Gérardmer. Le sport avec le football en Coupe de France, Villers face à Taon, c'est pour dimanche à 15h. En Ligue 1, Strasbourg-Monaco aujourd'hui à 17h15. En Ligue 2, hier, Nancy a été battu par Reims 1-2. Le cyclisme et le Tour d'Espagne, 19e étape pour l'Irlandais Eddie Dunbar. Enric Mas, l'Espagnol, reste leader. Le basket et la Coupe du Monde féminine, demi-finale France-Allemagne, c'est ce samedi. En volleyball dans les championnats d'Europe, la France affronte aujourd'hui la Turquie. Le hockey sur glace et la D1. En match de préparation hier, Épinal a écrasé Mulhouse 10-1. L'Infernal Trail à Saint-Nabor se poursuit avec encore des épreuves pour aujourd'hui et dimanche. La météo, ce samedi, eh bien, du soleil au programme avec 25 degrés. Dimanche, un peu plus de nuages, de 10 à 25 degrés. Les températures monteront jusqu'à 28 degrés mardi pour redescendre mercredi avec nuages et soleil.

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1: Nos coups de cœur télévisés en cette journée de samedi. France 2 propose à 21h10 Versailles en fête. C'est Stéphane Bern qui s'y colle pour la présentation. Et à l'occasion des Journées européennes du patrimoine, les plus célèbres châteaux de France deviennent le théâtre d'un immense spectacle où patrimoine, musique et création contemporaine dialoguent dans un écrin d'exception. Le château se transforme en scène vivante et accueille notamment Soprano, Zazie et Claudio Capeo, Jennifer ou encore Christophe Willem. Échappée belle, traditionnellement le samedi à 21h05, France 5 propose donc, avec Sophie Jolivard, l'Alsace sur la route des vins. Et oui, la route des vins d'Alsace s'est imposée comme une escapade incontournable pour tous les amateurs de beaux espaces. Loin de n'être qu'une succession de caves à vin, cet itinéraire permet de découvrir une multitude de richesses patrimoniales. Sophie Jolivard donc part à cette découverte. Découverte qui a été créée il y a 70 ans. Ouais, pas plus. Et Échappée belle, il y en aura un deuxième, hein, ce sera 22h35. Ce sera cette fois Anto Cocagne qui propose Lisbonne gourmande. C'est sympa aussi, hein, cette histoire. Décidément, une soirée boisson et également bouffe. Arte, à 20h55, l'Orient Express, le voyage d'une légende, c'est de Louis et Pascal Couveler et Marc Essenchester, et relier Paris à Constantinople dès 1883 fut le pari insensé de l'entrepreneur belge Georges Nagelmakers. Cet illustre inconnu contemporain de Gustave Eiffel a créé la compagnie internationale des wagons-lits qui exploita le palace sur rail pendant près d'un siècle. Mao, l'empereur rouge, autre sujet sur SCP Public Sénat à 21h05. C'est Zedong qui naît en 1893 dans une Chine rurale en proie à l'instabilité politique. Marqué par la révolution russe, il cofonde le parti communiste chinois dont il s'imposera comme le dirigeant suprême. Sport, Mémorial Van Damme sur l'équipe. À partir de 20h.
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4: L'actualité de ce samedi. Francis Touvenot, âgé de 68 ans, d'Adol, avait été porté disparu depuis jeudi soir. Il avait été vu pour la dernière fois le matin même, vers 9h30 sur le secteur de Taon, et un important dispositif de recherche a donc été lancé avec les gendarmes, équipés de nombreux moyens. Le sexagénaire a finalement été retrouvé sain et sauf vers minuit à bord de son véhicule en forêt de Vaxoncourt, non loin de Taon. Il était à demi conscient et a été hospitalisé pour des examens de contrôle. Une enquête est en cours pour déterminer les circonstances de sa disparition. Le 26 mars 2021, Adam Boulayoun, un jeune travaillant pour un kebab de Rambervillers, avait perdu la vie lors d'une livraison à Jean Ménil. La voiture fournie par l'établissement de restauration rapide était truffée de défauts, sans contrôle technique. Elle était partie en tonneau et la victime, qui n'avait pas pu attacher sa ceinture de sécurité, avait été éjectée du véhicule. Les deux gérants avaient déjà été jugés en juin 2025, mais ils avaient fait opposition de leur condamnation car ils ont pu prouver qu'ils n'avaient jamais reçu de convocation. Ils viennent de nouveau d'être jugés au tribunal d'Épinal et ont été condamnés aux mêmes peines qu'en première instance, à savoir 3 ans de prison pour le principal fautif, dont 1 an avec sursis et 10 000 euros d'amende. Son associé a écopé 1 an ferme et de 3 000 euros d'amende. Attention aux arnaques qui sévissent sur le département. Samedi dernier, un homme se faisant passer pour un gendarme a contacté plusieurs personnes, prétextant une fraude à la carte bancaire, en leur signalant qu'un coursier allait passer chez eux récupérer leur carte bleue. Le stratagème a failli réussir, mais au dernier moment, une des victimes a réussi à faire fuir le fameux coursier, un jeune homme de 16 ans qui a pu être interpellé. Il est originaire de Nancy, déjà connu de la justice. Une enquête est en cours. Le préfet des Vosges, Blaise Gourtet, a annoncé qu'une enveloppe d'environ 1,5 million d'euros serait allouée aux agriculteurs vosgiens ayant subi la sécheresse cet été. Les modalités seront définies la semaine prochaine pour des versements en octobre. Selon les représentants agricoles, cela représentera 600 euros par exploitation. Ils réclament une année blanche afin de souffler financièrement. Nous avons appris le décès d'André Garnier, né Tabusso, âgé de 95 ans. Ses obsèques sont prévues mercredi à l'abbatiale de Remiremont. Je vous rappelle les obsèques de Jacques Mathieu, âgé de 86 ans, célébrées mardi à 10h30 en l'église d'Elois. Les obsèques de Madeleine Romary, née Grivois, âgée de 90 ans, seront célébrées lundi à 10h en l'église de Plombières. Les obsèques de Daniel Courvoisier, âgé de 78 ans, seront célébrées lundi à 14h30 en l'église de Ramonchamp. Aujourd'hui sont célébrées les obsèques de Reine Vihomme, née Didier Laurent, âgé de 95 ans, à 10h30 en l'église de Gérardmer. Le sport avec le football en Coupe de France, Villers face à Taon, c'est pour dimanche à 15h. En Ligue 1, Strasbourg-Monaco aujourd'hui à 17h15. En Ligue 2, hier, Nancy a été battue par Reims 1-2. Le cyclisme et le Tour d'Espagne, 19e étape pour l'Irlandais Eddie Dunbar. Enric Mas, l'Espagnol, reste leader. Le basket et la Coupe du Monde féminine, demi-finale France-Allemagne, c'est ce samedi. En volleyball dans les championnats d'Europe, la France affronte aujourd'hui la Turquie. Le hockey sur glace et la D1, en match de préparation hier, Épinal a écrasé Mulhouse 10-1. L'Infernal Trail à Saint-Nabor se poursuit avec encore des épreuves pour aujourd'hui et dimanche. La météo, ce samedi, eh bien, du soleil au programme avec 25 degrés. Dimanche, un peu plus de nuages, de 10 à 25 degrés. Les températures monteront jusqu'à 28 degrés mardi pour redescendre mercredi avec nuages et soleil.
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0: Le film fantastique La fin d'Oak Street est actuellement à l'affiche à Gérardmer, au cinéma du Casino, et puis au grand écran à La Bresse. Également film d'action et d'aventure signé à David Robert Mitchell. On y retrouve dans les rôles principaux Anne Hathaway ou encore Ewan McGregor. Et donc l'histoire est la suivante. Suite à un événement étrange cosmique, tout le quartier d'Oak Street se retrouve transporté dans un lieu mystérieux envahi de dinosaures. C'est un film qui a reçu la note de 3,1 pour la presse et 2,9 pour les spectateurs. Des notes sur 5 que vous retrouverez sur Allociné. Le film Les héros du Louvre est en nouveauté en ce moment, à découvrir à Remiremont, au Majestic, et puis au Casino de Gérardmer. Alors c'est un film signé Elie Chouraki, un drame historique avec Kad Merad ou encore Marie Gillin. L'histoire nous emmène dans le Paris de 1939 et le gardien de nuit du musée du Louvre est chargé par le conservateur du musée de sauvegarder des œuvres. Il va alors embarquer toute sa famille à travers la France occupée. Et les premières notes sont déjà tombées pour ce film. Les spectateurs l'ont apprécié avec un 3 sur 5. La presse a été un petit peu plus sévère avec la note de 2,5. La comédie Tombée du ciel vous est proposée au cinéma L'Entracte de Vanier ainsi qu'au Majestic de Remiremont. Une comédie de Mohamed Hamidi avec Ilyes Djadel, Josiane Balasco et Fred Testo. L'histoire, eh bien, c'est celle d'un lycéen de la banlieue de Roubaix qui est exclu de son établissement. Il va alors être envoyé dans une pension catholique en Bourgogne. Et pour tout le monde, eh bien, ça sera un choc des cultures. Ce film a été noté 2,6 par la presse et 3,3 par les spectateurs. Vous allez pouvoir découvrir à Remiremont au Majestic La vie d'une femme, comédie dramatique de Charline Bourgeois-Taquet avec Léa Drucker dans le rôle principal, également Mélanie Thierry, Charles Berling. L'histoire, c'est celle de Gabrielle. Elle est chirurgienne, chef de service dans un hôpital public. Elle n'a que peu de temps pour elle, avec son mari qui l'aime et une mère dont elle doit s'occuper. Et une romancière va venir dans son service pour les besoins d'un livre et son équilibre commence à alors vaciller. C'est un film qui a reçu un très bon accueil, 3,7 pour la presse et 3,8 pour les spectateurs. Le film Pressure est aussi à l'affiche à Remiremont, film de guerre historique et thriller également d'Anthony Maras avec Andrew Scott et Brendan Fraser. Et l'histoire nous plonge 3 jours avant le jour J en pleine Seconde Guerre mondiale. Les décisions doivent être prises alors qu'une tempête menace de faire échouer l'opération.
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1: La vie au pays de Remiremont et sa ceinture, mais également au pays des lacs, exceptionnellement d'ailleurs ensemble, avec aussi Moselle Moselotte. Eh bien, il y a des rendez-vous, et notamment à Ventron, chapelle de Travexin, puisque ce sera la veillée corse, samedi 3 octobre à 20h. Réservation donc nécessaire sur le site www.ipac-cie.com. La Bresse, c'est une information service, puisqu'il y a un chantier actuellement, les travaux de réfection du pont du Beg, pour assurer la sécurité et la pérennité donc de l'ouvrage. Et puis, droit des femmes au fil du temps, portrait de Vosgienne, c'est au musée textile des Vosges, et ce sera bien tout au long de cet automne, quand l'automne va arriver, mais de toute façon, vous pouvez la voir en ce moment, bien sûr, au musée du textile de Ventron, exposition du conseil départemental des Vosges, avec ses archives départementales. L'entrée est tout de même payante. La recyclerie Annie Thiébaud à Saint-Étienne, avec vente de vêtements jusqu'au 16 septembre, vente au kilo sur tous les vêtements, remise spéciale sur articles signalés en recyclerie, visite de l'atelier tri textile et atelier upcycling, entrée gratuite sans inscription, et ce sera le mercredi 16 septembre à 14h. Et donner une seconde vie au tissu. Venez créer votre broche unique et créative. C'est avec l'abri à Remiremont. Le premier triathlon de Remiremont, championnat Grand Est jeune et championnat Grand Est de relais mixte, samedi 19 et dimanche 20 septembre, toute la journée au plan d'eau. Information et inscription pour le triathlon-remiremont.fr. La fête foraine, ce sera du 12 au 20 septembre au Champ de Mars, également à Remiremont, bien sûr. Et puis un concert trio Métamorphose, dimanche 27 septembre à 16h au Centre culturel Gilbert Zog, sans réservation, le tarif est de 15 euros. À noter les journées européennes du patrimoine, les 19 et 20 septembre, sur le thème Patrimoine en péril, revivez, résistez, réimaginez, gratuit et ouvert à tous dans la maison du collectionneur.
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2: La vie au pays de Remiremont et sa ceinture, et également au pays des lacs, exceptionnellement d'ailleurs ensemble, avec aussi Moselle Moselotte. Eh bien, il y a des rendez-vous, et notamment à Ventron, chapelle de Travexin, puisque ce sera la veillée corse, samedi 3 octobre à 20h. Réservation donc nécessaire sur le site www.ipac-cie.com. À la Bresse, c'est une information service puisqu'il y a un chantier actuellement, les travaux de réfection du pont du Bègue pour assurer la sécurité et la pérennité donc de l'ouvrage. Et puis, droit des femmes au fil du temps, portrait de Vosgienne, c'est au musée textile des Vosges, et ce sera bien tout au long de cet automne, quand l'automne va arriver, mais de toute façon, vous pouvez la voir en ce moment, bien sûr, au musée du textile de Ventron, exposition du conseil départemental des Vosges, avec ses archives départementales. L'entrée est tout de même payante. La recyclerie Annie Thiébault à Saint-Étienne, avec vente de vêtements jusqu'au 16 septembre, vente au kilo sur tous les vêtements, remise spéciale sur articles signalés en recyclerie, visite de l'atelier tri textile et atelier upcycling, entrée gratuite sans inscription, et ce sera le mercredi 16 septembre à 14h. venez donner une seconde vie au tissu, venez créer votre broche unique et créative. C'est avec l'abri à Remiremont. Le premier triathlon de Remiremont, championnat Grand Est jeune et championnat Grand Est de relais mixte, samedi 19 et dimanche 20 septembre, toute la journée au plan d'eau. Information et inscription pour le triathlon-remiremont.fr. La fête foraine, ce sera du 12 au 20 septembre au Champ de Mars, également à Remiremont, bien sûr. Et puis un concert trio Métamorphose, dimanche 27 septembre à 16h au Centre culturel Gilbert Zog, sans réservation, le tarif est de 15€. À noter les journées européennes du patrimoine, les 19 et 20 septembre, sur le thème « Patrimoine en péril, revivez, résistez, réimaginez », gratuit et ouvert à tous dans la maison du collectionneur.
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1: L'entreprise est Jérôme Dieudonné du TIO recherche un conducteur d'engin BTP. C'est un contrat à durée déterminée de 3 mois à 35 heures par semaine. Contrat évolutif, un poste qui est ouvert aux débutants avec une formation CAP, BEP ou équivalent en travaux publics. Et il faut être également titulaire du permis. Le restaurant La Gourmandise à Cournimont vous propose un poste de serveur en restauration. C'est pour un CDI à temps partiel, 30 heures par semaine. C'est un poste pour le service du soir à pourvoir dès que possible. Un an d'expérience est souhaité. La mini crèche Les Petits Amis de Oui Oui, située à La Bresse, est à la recherche d'un animateur petite enfance pour un contrat à durée déterminée de 3 mois, 35 heures par semaine, ouvert aux débutants. Avec formation CAP, BEP, petite enfance. Et puis toujours dans ce même établissement, la crèche recherche également un agent de service polyvalent pour un CDD de 3 mois à 35 heures par semaine, avec une expérience d'au moins 6 mois. La maison de retraite L'Accueil à Remiremont est à la recherche d'un aide-soignant ou AVS pour un poste en CDI à 35 heures par semaine, poste ouvert aux débutants avec formation CAP, BEP ou équivalent. L'entreprise Royal 88 à Remiremont est à la recherche d'un équipier polyvalent de restauration rapide. C'est pour un CDD de 3 mois à 35 heures par semaine. 3 mois d'expérience sont demandés. Ouverture aux débutants si motivés. L'Académie de Nancy-Metz recrute pour le lycée professionnel Camille Claudel de Remiremont un professeur associé en hôtellerie et technique et culinaire pour un CDD de 12 mois à temps partiel, 9 heures par semaine. Il faut être diplômé d'un bac plus 2 ou plus 3 et au moins 5 années d'exercice professionnel dans la spécialité concernée. La maison Till à Remiremont est à la recherche d'un vendeur ou vendeuse en chocolaterie. C'est pour un poste en CDI à temps partiel, 24 heures par semaine. On vous demande 2 ans d'expérience en vente et distribution, formation CAP et BEP. Il faut être également titulaire du permis. Un colporteur de presse est recherché sur le secteur de Saint-Amé, le syndicat. Disponible de suite, vous travaillerez du lundi au dimanche de 3h45 à 6h en tant que profession libérale. Poste ouvert aux débutants, il faut être véhiculé. À la papeterie d'Arche, un aide conducteur bobineuse est recherché pour une mission intérimaire de 10 mois, un travail à 35 heures par semaine. Il faut avoir une formation CAP, BEP ou BAC à dominante technique ou papetière. Le CACES pont roulant et puis R485 catégorie 1 avec également 4 ans d'expérience.
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0: Le film fantastique La fin d'Oak Street est actuellement à l'affiche à Gérardmer, au cinéma du Casino, et puis au grand écran à La Bresse. Également film d'action et d'aventure signé à David Robert Mitchell. On y retrouve dans les rôles principaux Anne Hathaway ou encore Ewan McGregor. Et donc l'histoire est la suivante. Suite à un événement étrange cosmique, tout le quartier d'Oak Street se retrouve transporté dans un lieu mystérieux envahi de dinosaures. C'est un film qui a reçu la note de 3,1 pour la presse et 2,9 pour les spectateurs. Des notes sur 5 que vous retrouverez sur Allociné. Le film Les Héros du Louvre est en nouveauté en ce moment, à découvrir à Remiremont, au Majestic, et puis au Casino de Gérardmer. Alors c'est un film signé Elie Chouraki, un drame historique avec Kad Merad ou encore Marie Gilles. L'histoire nous emmène dans le Paris de 1939 et le gardien de nuit du musée du Louvre est chargé par le conservateur du musée de sauvegarder des œuvres. Il va alors embarquer toute sa famille à travers la France occupée. Et les premières notes sont déjà tombées pour ce film. Les spectateurs l'ont apprécié avec un 3 sur 5. La presse a été un petit peu plus sévère avec la note de 2,5. La comédie Tombée du ciel vous est proposée au cinéma L'Entracte de Vanier ainsi qu'au Majestic de Remiremont. Une comédie de Mohamed Hamidi avec Ilyes Djadel, Josiane Balasco et Fred Testo. L'histoire, c'est celle d'un lycéen de la banlieue de Roubaix qui est exclu de son établissement. Il va alors être envoyé dans une pension catholique en Bourgogne. Et pour tout le monde, ça sera un choc des cultures. Ce film a été noté 2,6 par la presse et 3,3 par les spectateurs. Vous allez pouvoir découvrir à Remiremont au Majestic La vie d'une femme, comédie dramatique de Charline Bourgeois-Taquet avec Léa Drucker dans le rôle principal, également Mélanie Thierry, Charles Berling. L'histoire, c'est celle de Gabrielle. Elle est chirurgienne, chef de service dans un hôpital public. Elle n'a que peu de temps pour elle avec son mari qui l'aime et une mère dont elle doit s'occuper. Et une romancière, elle va venir dans son service pour les besoins d'un livre et son équilibre commence à alors vaciller. C'est un film qui a reçu un très bon accueil, 3,7 pour la presse et 3,8 pour les spectateurs. Le film Pressure est aussi à l'affiche à Remiremont, film de guerre historique et thriller également, d'Anthony Maras avec Andrew Scott et Brendan Fraser. Et l'histoire nous plonge 3 jours avant le jour J en pleine Seconde Guerre mondiale. Les décisions doivent être prises alors qu'une tempête menace de faire échouer l'opération.
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1: Nos coups de cœur télévisés en cette journée de samedi. France 2 propose

21h10, Versailles en fête. C'est Stéphane Bern qui s'y colle pour la présentation. Et à l'occasion des Journées européennes du patrimoine, les plus célèbres châteaux de France deviennent le théâtre d'un immense spectacle où patrimoine, musique et création contemporaine dialoguent dans un écrin d'exception. Le château se transforme en scène vivante et accueille notamment Soprano, Zazie et Claudio Capeo, Jennifer ou encore Christophe Willem. Échappée belle, traditionnellement le samedi à 21h05, France 5 propose donc, avec Sophie Jolivard, l'Alsace sur la route des vins. Et oui, la route des vins d'Alsace s'est imposée comme une escapade incontournable pour tous les amateurs de beaux espaces. Loin de n'être qu'une succession de caves à vin, cet itinéraire permet de découvrir une multitude de richesses patrimoniales. Sophie Jolivard donc part à cette découverte. Découverte qui a été créée il y a 70 ans. Ouais, pas plus. Échappée belle, il y en aura un deuxième, hein, ce sera 22h35. Ce sera cette fois Anto Cocagne qui propose Lisbonne gourmande. C'est sympa aussi hein, cette histoire. Décidément une soirée boisson et également bouffe. Arte à 20h55, l'Orient Express, le voyage d'une légende, c'est de Louis et Pascal Couvelaire et Marc Essenchester, et relier Paris à Constantinople dès 1883 fut le pari insensé de l'entrepreneur belge Georges Nagelmakers. Cet illustre inconnu contemporain de Gustave Eiffel a créé la compagnie internationale des wagons-lits qui exploita le palace sur rail pendant près d'un siècle. Mao, l'empereur rouge, autre sujet sur SCP Public Sénat à 21h05. C'est Zedong qui naît en 1893 dans une Chine rurale en proie à l'instabilité politique. Marqué par la révolution russe, il cofonde le parti communiste chinois dont il s'imposera comme le dirigeant suprême. Sport, Mémorial Van Damme sur l'équipe à partir de 20h.

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3: La vie au pays de Remiremont et sa ceinture, et également au pays des lacs, exceptionnellement d'ailleurs ensemble, avec aussi Moselle Moselotte. Eh bien, il y a des rendez-vous, et notamment à Ventron, chapelle de Travexin, puisque ce sera la veillée corse, samedi 3 octobre à 20h. Réservation donc nécessaire sur le site www.ipac-cie.com. La Bresse, c'est une information service, puisqu'il y a un chantier actuellement, les travaux de réfection du pont du Bègue, pour assurer la sécurité et la pérennité donc de l'ouvrage. Et puis, droit des femmes au fil du temps, portrait de Vosgienne, c'est au musée textile des Vosges, et ce sera bien tout au long de cet automne, quand l'automne va arriver, mais de toute façon, vous pouvez la voir en ce moment, bien sûr, au musée du textile de Ventron, exposition du conseil départemental des Vosges, avec les archives départementales. L'entrée est tout de même payante. La recyclerie Annie Thiébault à Saint-Étienne, avec vente de vêtements jusqu'au 16 septembre, vente au kilo sur tous les vêtements, remise spéciale sur articles signalés en recyclerie, visite de l'atelier tri textile et atelier upcycling, entrée gratuite sans inscription, et ce sera le mercredi 16 septembre à 14h. Et donner une seconde vie au tissu, venez créer votre broche unique et créative. C'est avec l'abri à Remiremont. Le premier triathlon de Remiremont, championnat Grand Est jeune et championnat Grand Est de relais mixte, samedi 19 et dimanche 20 septembre, toute la journée au plan d'eau. Information et inscription près de triathlon-remiremont.fr. La fête foraine, ce sera du 12 au 20 septembre au Champ de Mars, également à Remiremont, bien sûr. Et puis un concert trio Métamorphose, dimanche 27 septembre à 16h au Centre culturel Gilbert Zog, sans réservation, le tarif est de 15€. À noter les journées européennes du patrimoine, les 19 et 20 septembre, sur le thème « Patrimoine en péril, revivez, résister, réimaginez », gratuit et ouvert à tous dans la maison du collectionneur.
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1: La vie au pays de Remiremont et sa ceinture, et également au pays des lacs, exceptionnellement d'ailleurs ensemble, avec aussi Moselle Moselotte. Eh bien, il y a des rendez-vous, et notamment à Ventron, chapelle de Travexin, puisque ce sera la veillée corse, samedi 3 octobre à 20h. Réservation donc nécessaire sur le site www.ipac-cie.com. La Bresse, c'est une information service, puisqu'il y a un chantier actuellement, les travaux de réfection du pont du Beg, pour assurer la sécurité et la pérennité donc de l'ouvrage. Et puis, droit des femmes au fil du temps, portrait de Vosgienne, c'est au musée textile des Vosges, et ce sera bien tout au long de cet automne, quand l'automne va arriver, mais de toute façon, vous pouvez la voir en ce moment, bien sûr, au musée du textile de Ventron, exposition du conseil départemental des Vosges, avec les archives départementales. L'entrée est tout de même payante. La recyclerie Annie Thiébaud à Saint-Étienne, avec vente de vêtements jusqu'au 16 septembre, vente au kilo sur tous les vêtements, remise spéciale sur articles signalés en recyclerie, visite de l'atelier tri-textile et atelier upcycling, entrée gratuite sans inscription, et ce sera le mercredi 16 septembre à 14h. Et donnez une seconde vie au tissu, venez créer votre broche unique et créative. C'est avec l'abri à Remiremont. Le premier triathlon de Remiremont, championnat Grand Est jeune et championnat Grand Est de relais mixte, samedi 19 et dimanche 20 septembre, toute la journée au plan d'eau. Information et inscription pour le triathlon-remiremont.fr. La fête foraine, ce sera du 12 au 20 septembre au Champ de Mars, également à Remiremont, bien sûr. Et puis un concert trio Métamorphose, dimanche 27 septembre à 16h au Centre culturel Gilbert Zog, sans réservation, le tarif est de 15€. À noter les journées européennes du patrimoine, les 19 et 20 septembre, sur le thème Patrimoine en péril, revivez, résistez, réimaginez, gratuit et ouvert à tous dans la maison du collectionneur.
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L'actualité de ce samedi. Francis Touvenot, âgé de 68 ans, d'Adol, avait été porté disparu depuis jeudi soir. Il avait été vu pour la dernière fois le matin même, vers 9h30 sur le secteur de Taon, et un important dispositif de recherche a donc été lancé avec les gendarmes, équipés de nombreux moyens. Le sexagénaire a finalement été retrouvé sain et sauf vers minuit à bord de son véhicule en forêt de Vaxoncourt, non loin de Taon. Il était à demi conscient et a été hospitalisé pour des examens de contrôle. Une enquête est en cours pour déterminer les circonstances de sa disparition. Le 26 mars 2021, Adam Boulayoun, un jeune travaillant pour un kebab de Rambervillers, avait perdu la vie lors d'une livraison à Jean Ménil. La voiture fournie par l'établissement de restauration rapide était truffée de défauts, sans contrôle technique. Elle était partie en tonneau et la victime, qui n'avait pas pu attacher sa ceinture de sécurité, avait été éjectée du véhicule. Les deux gérants avaient déjà été jugés en juin 2025, mais ils avaient fait opposition de leur condamnation car ils ont pu prouver qu'ils n'avaient jamais reçu de convocation. Ils viennent de nouveau d'être jugés au tribunal d'Épinal et ont été condamnés aux mêmes peines qu'en première instance, à savoir 3 ans de prison pour le principal fautif, dont 1 an avec sursis et 10 000 euros d'amende. Son associé a écopé d'un an ferme et de 3 000 euros d'amende. Attention aux arnaques qui sévissent sur le département. Samedi dernier, un homme se faisant passer pour un gendarme a contacté plusieurs personnes, prétextant une fraude à la carte bancaire, en leur signalant qu'un coursier allait passer chez eux récupérer leur carte bleue. Le stratagème a failli réussir, mais au dernier moment, une des victimes a réussi à faire fuir le fameux coursier, un jeune homme de 16 ans qui a pu être interpellé. Il est originaire de Nancy, déjà connu de la justice. Une enquête est en cours. Le préfet des Vosges, Blaise Gourtet, a annoncé qu'une enveloppe d'environ 1,5 million d'euros serait allouée aux agriculteurs vosgiens ayant subi la sécheresse cet été. Les modalités seront définies la semaine prochaine pour des versements en octobre. Selon les représentants agricoles, cela représentera 600 euros par exploitation. Ils réclament une année blanche afin de souffler financièrement. Nous avons appris le décès d'André Garnier, né Tabusso, âgé de 95 ans. Ses obsèques sont prévues mercredi à l'abbatiale de Remiremont. Je vous rappelle les obsèques de Jacques Mathieu, âgé de 86 ans, célébré mardi à 10h30 en l'église d'Elois. Les obsèques de Madeleine Romary, née Grivois, âgée de 90 ans, seront célébrées lundi à 10h en l'église de Plombière. Les obsèques de Daniel Courvoisier, âgé de 78 ans, seront célébrées lundi à 14h30 en l'église de Ramonchamp. Aujourd'hui sont célébrées les obsèques de Reine Viaume, née Didier Laurent, âgé de 95 ans, à 10h30 en l'église de Gérardmer. Le sport avec le football en Coupe de France, Villers face à Taon, c'est pour dimanche à 15h. En Ligue 1, Strasbourg-Monaco aujourd'hui à 17h15. En Ligue 2, hier, Nancy a été battue par Reims 1-2. Le cyclisme et le Tour d'Espagne, 19e étape pour l'Irlandais Eddie Dunbar. Enric Mas, l'Espagnol, reste leader. Le basket et la Coupe du Monde féminine, demi-finale France-Allemagne, c'est ce samedi. En volleyball dans les championnats d'Europe, la France affronte aujourd'hui la Turquie. Le hockey sur glace et la D1, en match de préparation hier, Épinal a écrasé Mulhouse 10-1. L'Infernal Trail à Saint-Nabor se poursuit avec encore des épreuves pour aujourd'hui et dimanche. La météo, ce samedi, eh bien, du soleil au programme avec 25 degrés. Dimanche, un peu plus de nuages, de 10 à 25 degrés. Les températures monteront jusqu'à 28 degrés mardi pour redescendre mercredi avec nuages et soleil.

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1: L'entreprise Jérôme Dieudonné du TIO recherche un conducteur d'engins BTP. C'est un contrat à durée déterminée de 3 mois à 35 heures par semaine. Contrat évolutif, un poste qui est ouvert aux débutants avec une formation CAP, BEP ou équivalent en travaux publics. Et il faut être également titulaire du permis. Le restaurant La Gourmandise à Cornimont vous propose un poste de serveur en restauration. C'est pour un CDI à temps partiel, 30 heures par semaine. C'est un poste pour le service du soir à pourvoir dès que possible. Un an d'expérience est souhaité. La mini-crèche Les Petits Amis de Oui Oui, située à la Bresse, est à la recherche d'un animateur petite enfance pour un contrat à durée déterminée de 3 mois, 35 heures par semaine, ouvert aux débutants, avec formation CAP, BEP, petite enfance. Et puis, toujours dans ce même établissement, la crèche recherche également un agent de service polyvalent pour un CDD de 3 mois à 35 heures par semaine, avec une expérience d'au moins 6 mois. La maison de retraite L'Accueil à Remiremont est à la recherche d'un aide-soignant ou AVS pour un poste en CDI à 35 heures par semaine, poste ouvert aux débutants avec formation CAP, BEP ou équivalent. L'entreprise Royal 88 à Remiremont est à la recherche d'un équipier polyvalent de restauration rapide. C'est pour un CDD de 3 mois à 35 heures par semaine. 3 mois d'expérience sont de

0: Demander ouverture aux débutants si motivés. L'Académie de Nancy-Metz recrute pour le lycée professionnel Camille Claudel de Remiremont un professeur associé en hôtellerie et technique et culinaire pour un CDD de 12 mois à temps partiel, 9 heures par semaine. Il faut être diplômé d'un bac plus 2 ou plus 3 et au moins 5 années d'exercice professionnel dans la spécialité concernée. La maison Till à Remiremont est à la recherche d'un vendeur ou vendeuse en chocolaterie. C'est pour un poste en CDI à temps partiel, 24 heures par semaine. On vous demande 2 ans d'expérience en vente et distribution, formation CAP et BEP. Il faut être également titulaire du permis. Un colporteur de presse est recherché sur le secteur de Saint-Amé, le syndicat, disponible de suite. Vous travaillerez du lundi au dimanche de 3h45 à 6h en tant que profession libérale. Poste ouvert aux débutants, il faut être véhiculé. À la papeterie d'Arche, un aide conducteur bobineuse est recherché pour une mission intérimaire de 10 mois, un travail à 35 heures par semaine. Il faut avoir une formation CAP, BEP ou BAC à dominante technique ou papetière. Le CACES pont roulant et puis R485 catégorie 1 avec également 4 ans d'expérience.
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2: La vie au pays de Remiremont et sa ceinture, et également au pays des lacs, exceptionnellement d'ailleurs ensemble, avec aussi Moselle Moselotte. Eh bien, il y a des rendez-vous, et notamment à Ventron, chapelle de Travexin, puisque ce sera la veillée corse, samedi 3 octobre à 20h. Réservation donc nécessaire sur le site www.ipac-cie.com. À la Bresse, c'est une information service, puisqu'il y a un chantier actuellement, les travaux de réfection du pont du Bègue, pour assurer la sécurité et la pérennité donc de l'ouvrage. Et puis, droit des femmes au fil du temps, portrait de Vosgienne, c'est au musée textile des Vosges, et ce sera bien tout au long de cet automne, quand l'automne va arriver, mais de toute façon, vous pouvez la voir en ce moment, bien sûr, au musée du textile de Ventron, exposition du conseil départemental des Vosges, avec ses archives départementales. L'entrée est tout de même payante. La recyclerie Annie Thiébaud à Saint-Étienne, avec vente de vêtements jusqu'au 16 septembre, vente au kilo sur tous les vêtements, remise spéciale sur articles signalés en recyclerie, visite de l'atelier tri-textile et atelier upcycling, entrée gratuite sans inscription, et ce sera le mercredi 16 septembre à 14h. Et donner une seconde vie au tissu, venez créer votre broche unique et créative. C'est avec l'abri à Remiremont. Le premier triathlon de Remiremont, championnat Grand Est jeune et championnat Grand Est de relais mixte, samedi 19 et dimanche 20 septembre, toute la journée au plan d'eau. Information et inscription près de triathlon-remiremont.fr. La fête foraine, ce sera du 12 au 20 septembre au Champ de Mars, également à Remiremont, bien sûr. Et puis un concert trio Métamorphose, dimanche 27 septembre à 16h au Centre culturel Gilbert Zog, sans réservation, le tarif est de 15€. À noter les journées européennes du patrimoine, les 19 et 20 septembre, sur le thème « Patrimoine en péril, revivez, résistez, réimaginez », gratuit et ouvert à tous dans la maison du collectionneur.
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0: Bonjour à toutes et à tous, bienvenue sur Résonance FM pour l'émission Fréquence Movie, votre hebdo du cinéma tous les mercredis en direct à 9h30 sur Résonance avec une rediffusion à 17h le vendredi, également à écouter sur Radio des Ballons, Le Tio le jeudi soir, Radio des Ballons, Remiremont le samedi soir à 20h et Francis, on te salue bien.
1: Eh bien bonjour mon cher ami et puis bonjour à toutes et tous.
0: Alors, on va commencer sans plus tarder avec les sorties de ce mercredi.
1: Et les sorties de ce mercredi, eh bien, on commence tout de suite par un film qui s'appelle Pressure. Voilà. Je l'appelle pas, hein, voilà, sans accent, évidemment. Et c'est un film de guerre historique. C'est un thriller aussi de monsieur Anthony Maras, qui est américain et australien en même temps, de nationalité. Dans les rôles Andrew Scott, Brendan Fraser et Kerry Condon, l'histoire, 3 jours avant le jour J, une seule décision peut changer le cours de l'histoire. Alors que les Alliés s'apprêtent à lancer le plus grand débarquement jamais organisé, une violente tempête menace de faire échouer l'opération. Le général Eisenhower et le capitaine James Tagg, météorologue, font alors un choix impossible. Attaquer, malgré l'incertitude, ou risquer de perdre la guerre. Et oui, on se rappelle, si on lit l'histoire, que c'était une des plus grandes décisions de l'histoire à prendre, le débarquement. Il faisait un temps affreux, c'était comme ça. Ça s'est vraiment passé comme ça. En ce qui concerne le film, avant justement d'être un film, c'était une pièce écrite par monsieur David Egg en 2021 et qui a été présentée devant la reine Elisabeth II, ainsi que devant Trump, Justin Trudeau et Emmanuel Macron. Voilà, tourné donc et présenté à des personnalités. Et le film a été tourné au Royaume-Uni avec d'énormes tempêtes. Le hasard, hein, pendant l'opération qu'on appelait l'opération Overlord, n'est-ce pas? Et oui, voilà. Et puis le film aussi, il y a des scènes qui ont été tournées en Angleterre dans un appartement qui a appartenu à la famille Rothschild, voilà. Alors, la presse, c'est une note de 3,4/5, c'est une bonne note, et 3,7 pour les spectateurs. Voilà donc pour Pressure.
0: Ouais, on n'a pas de bande-annonce pour ce film Pressure, alors on va continuer.
1: Tant pis, on continue avec un autre film français cette fois, qui s'appelle La vie d'une femme. La vie d'une femme, c'est une comédie dramatique de Charline Bourgeois-Taquet. C'est son 7e long métrage. Après Les Amours d'Anaïs, L'Avenir ou Floride, dans les rôles, nous avons Léa Drucker qui est cette femme dans le rôle principal. Léa Drucker, mais une très bonne actrice d'ailleurs au passage, que j'ai vu récemment dans quelques très bons films. Mélanie Thierry et Charles Berling, évidemment des acteurs et des actrices très connus. L'histoire, Gabrielle se consacre corps et âme à son métier. Chirurgienne et chef de service dans un hôpital public, elle se démultiplie, assaillie de responsabilités. Il lui reste peu de temps pour sa vie privée. Un mari qu'il aime et une mère dont elle doit s'occuper. Lorsqu'une romancière vient passer quelques semaines dans son service pour les besoins d'un livre, son équilibre vacille. Dans son quotidien, y a-t-il une place pour l'inattendu? Léa Drucker, on l'avait vu, je crois que le dernier film que j'ai vu, c'était dans le dossier 137, où elle fait une policière et qui enquête sur des problèmes qui ont eu lieu pendant l'histoire des Gilets jaunes. Des bavures, me semble-t-il. Elle est également Mélanie Thierry et puis Charles Berling. On a une très bonne note de la presse, 3,7, et les spectateurs 3,7, voilà, pour ce film La vie d'une femme. Le film était en compétition en 2026. La cinéaste a effectué pour cela un stage à la Pitié-Salpêtrière.
0: Eh bien, on va écouter la bande-annonce. Oui.
2: Allô? Oui, bonjour. Professeur Ponté en chirurgie maxillofaciale.
3: On a une réunion avec la direction, ils veulent vous sucrer 2 infirmières.
4: Je trouve ça normal que je passe mon temps à me retrancher dans cette chambre pour échapper à la vie sociale de Simon et Roxane.
5: Jamais supporté mes enfants.
3: Mais quelle mauvaise foi. Une seconde.
2: Oui. Ok, allez, on avance, quoi d'autre?
6: Vous avez décidé de devenir la tutrice de votre mère. Vous savez que ça représente une lourde charge.
3: Je sais, oui.
2: Allô?
5: Votre rendez-vous est là, elle vous attend en bas.
7: Ah, vous êtes l'écrivain.
8: C'est ça, pas l'écrivaine, je sais pas comment on dit.
7: Voilà. Ah, moi, j'ai besoin de sentir l'ambiance du blog.
2: Venez derrière, là.
7: J'ai pas du tout trouvé le temps long, ça m'a passionnée.
2: Ce que vous ne savez pas, c'est que ça m'a fait beaucoup de bien que vous soyez là.
7: Et qu'est-ce que c'est que ça, Patricia?
9: Je sais pas rien, moi.
10: Elle vient de qui?
7: De Frida. Tu sais, c'est la romancière qui est venue me voir travailler en septembre.
0: La vie d'une femme à découvrir ce mercredi.
1: Exactement. Et on continue avec un autre film qui s'appelle Les héros du Louvre. Les héros du Louvre, c'est un film d'Elie Chouraki qui en doit des films comme Au Jérusalem, Celle que j'aime, ou Les marmottes, et dans les rôles Cadmerade, Marie Gillin et Fantine Guyot. L'histoire, nous sommes à Paris en 1939. Amoureux des arts, Babi Maklouf Benhamou exerce le plus beau métier du monde. Il est gardien de nuit au musée du Louvre. Mais alors que la Seconde Guerre mondiale éclate et que l'invasion allemande est imminente, Jacques Jaujard, le conservateur du musée, organise le sauvetage secret des œuvres d'art afin qu'elles ne tombent pas aux mains des nazis. Il confie alors à Babi l'un des camions chargés de transporter les chefs-d'œuvre hors de Paris. Babi accepte à une condition que toute sa famille l'accompagne. C'est le début d'une aventure familiale épique et dangereuse à travers la France occupée qui va lier à jamais le destin des héros du Louvre à celui de la famille de Babi Maklouf. Alors le personnage de Babi est incarné ici par Cadmerade. Il est inspiré par son grand-père. Et tout cela pour reconstituer le parcours de sa famille pendant l'occupation. Le réalisateur s'est appuyé sur les souvenirs d'une tante, voilà, qui s'appelait Babi Maklouf et qui était gardien de nuit au Louvre en 1939. Oui, c'est connu cette histoire de planquer, entre guillemets, pour échapper au pillage qui aurait eu certainement lieu à ce moment-là. Hein, voilà. Alors, donc, la presse, c'est une note de 3 sur 5 et les spectateurs, 3,4 sur 5.
0: Les héros du Louvre, on écoute la bonne annonce.
11: Oui. Louvre cherche gardien de nuit.
12: Oui, et
11: quoi? Eh ben, j'y vais. Je vais être le premier. C'est le Louvre.
13: Oh. Monsieur, là où les Allemands m'ont attaqué.
14: Je sais.
13: J'ai des camions qui doivent impérativement quitter le Louvre. Avec chacun les chefs-d'œuvre qui nous restent ici.
14: Vous pouvez compter sur moi, mais je dois partir avec ma famille.
15: Allez, allez, on y va.
16: Doucement.
17: J'ai prévenu les conservateurs des châteaux de Chambord et d'Henri IV, ils nous attendent.
14: Merci Jacques pour la confiance.
18: S'ils nous arrêtent, ils vont fouiller le bus, merde.
19: Monsieur Benhamou, j'ai des acheteurs pour les tableaux. Il y a beaucoup d'argent à prendre.
14: J'aime pas ce type, le conservateur.
20: Debout là-dedans!
21: Filez vers le sud et sauvez vos gosses.
14: Et les tableaux, je les mets où?
21: Si les Allemands les trouvent dans votre bus, ils vous fusilleront.
0: Les héros du Louvre.
1: Après les héros du Louvre, on va passer maintenant à un autre film qui s'appelle Les ensorceleuses numéro 2. C'est un film fantastique, c'est une romance de Suzanne Beer qui est danoise. Elle a son 15e film, elle est née en 1960. Elle avait notamment réalisé un film qui s'appelle The One and Only en 1999 et qui avait fait 1 million d'entrées au Danemark. Hein. Et dans les rôles, quand même du beau monde, Nicole Kidman, Sandra Bullock et Cassie Bradley. L'histoire, les sœurs Owen s'affrontent la sombre malédiction qui menace de détruire leur famille une fois pour toutes dans un événement cinématographique mêlant divertissement, magie et chaos. Une seule note, celle des spectateurs pour ce film qui est de 3,4 sur 5. Voilà, c'était Les ensorceleuses numéro 2.
22: Vous avez sûrement entendu parler de la famille Owens. Celle qui vit dans le Massachusetts. Celle dont les voisins murmurent que ce sont des sorcières.
23: Vous êtes les sœurs Owens.
22: Oui, tous les gens qu'on aime meurent.
23: Je vois.
22: D'une mort horrible en général. Mais c'est pas le genre de truc qu'on met dans sa bio Tinder.
23: Non, c'est pas cool.

0: Les ensorceleuses, 106, numéro 2.
1: Eh oui, les ensorceleuses, et on continue toujours avec un film qui fait la part belle aux femmes aujourd'hui, cette semaine, hein, c'est normal. Alors, on a un film qui s'appelle Rose, comme le prénom et comme la fleur rose. C'est un drame historique de Markus Schleinzer, qui est autrichien, avec la grande actrice Sandra Hüller, Caro Braun et Marisa Grovald, pardon. C'est le troisième long métrage de Markus Schleinzer, qui est autrichien, donc il avait réalisé un film qui s'appelle Michael et un autre Angelo. Et puis là, maintenant, c'est Rose. Et voilà, il aime bien les prénoms, hein. Comme titre de ces films. Alors, nous sommes au lendemain de la guerre de 30 ans. Un mystérieux soldat balafré s'installe dans un village isolé d'Allemagne. À force de labeur et de services rendus, il gagne la confiance des habitants et croit enterrer son secret. Alors que les villageois commencent à le considérer comme l'un des leurs, tout bascule lorsqu'il se met à douter de sa véritable identité. Oui, voilà, bon... un rôle de plus, hein, j'allais dire, pour Sandra Hüller, qu'on a vu, entre autres, dans un film qui s'appelle La Zone d'intérêt, ou Anatomie d'une chute, hein, qui a été primé. La Zone d'intérêt, hein, c'était un film qui se passait, justement, la famille... à côté d'Auschwitz, hein, où la famille du commandant vivait, j'allais dire, un jet de pierre du camp de concentration et séparé seulement par un mur. Hein,
0: c'est un film d'ambiance.
1: Oui, un film remarquable aussi. Hein. 3,3 pour la presse, 3,6 à peu près. Bon, j'ai 3,5 maintenant, ça change. Hein,
0: c'est comme la bourse. Hein.
1: Oui, c'est comme la bourse, exactement, tu as raison. Voilà, bon, on va passer à un autre film qui s'appelle Billy Melody. Billy et IE, hein, avec un film de Christine Payard, à qui l'on doit le film comme le principal avec Roche Dizem. Et il joue dedans, justement, Roche Dizem, Bonnie Borish Trouteau Julia. C'est le nom de cette actrice qui joue dans Billy Melody. Suite à la perte de son père dans un accident aux circonstances troubles, Billy, 14 ans, déménage dans une nouvelle ville avec sa mère et son frère. Alors que ces bouleversements accentuent les tensions familiales, elle fait de nouvelles rencontres et se raccroche à la musique qui la relie à son père. Billy se lance alors dans une quête qui pourrait aussi bien la sauver que faire voler la famille en éclat. Alors, la réalisatrice, Christine Payard, a puisé son inspiration dans les souvenirs de jeunesse. Et oui, donc le film a été réalisé avec un budget très serré. Elle a imposé un rythme de fabrication très soutenu avec une présence de Bonnie dans la totalité des plans du film. Voilà, donc... Bonnie, elle incarne Billy Melody, hein, donc j'allais dire Bonnie Borish Trouteau Julia. Voilà, donc un film qui obtient une note juste la moyenne pour la presse et les spectateurs sont plus indulgents avec une note de 4 sur 5.
2: Non, mi bémol.
3: Mi bémol.
2: Oui, si tu le sais, fais-le.
4: Comment ça se passait à la maison entre tes parents?
5: C'est pas normal.
2: Chérie, ne rimanier, à part tu fais chier.
4: Ils s'entendaient bien?
6: Non, je ne vraiment pas, non! Tu ne respectes pas!
4: Et comment s'est passée la journée avant l'accident?
7: Ah, mais ça va pas!
8: Vous êtes les nouveaux voisins?
9: Oui, mais enfin, c'est provisoire.
8: Pourquoi t'es déménagée?
9: Mon père est mort. Je sais que tu me diras jamais ce qui s'est passé avec papa.
2: Pleure pas, Teta. Et ça fait toujours mal.
4: J'ai le commissariat au téléphone, ils veulent nous parler.
10: Je veux pas arrêter tes conneries, c'est un peu Billy.
4: Ta mère, elle a le droit de refaire sa vie, c'est pas un délit, tu comprends ça?
0: Billy Melody. Pour ce film qui sort ce mercredi, on continue dans nos sorties.
1: Oui, on continue, Francis. Encore une ou deux sorties. On passe à un film qui s'appelle Adieu, monde cruel. C'est un drame de Félix de Givry, son premier long métrage. Il est français, avec dans les rôles Milo Machado Graner et John Beaver et Emmanuel Destremo. L'histoire. Otto Vidal, 14 ans, a disparu après avoir adressé une lettre d'adieu aux élèves de la classe. Alors que tout le monde le croit mort, Lena, une fille de son lycée, le reconnaît une nuit en train d'errer dans les rues de la ville. Alors, le film, c'est donc le premier long métrage. Ce film était présenté à la Semaine de la Critique à Cannes en 2026. Quand même, c'est pas mal, et en clôture aussi. Et l'idée du film est née à la suite d'une discussion entre le réalisateur Félix de Givry et une amie au sujet des disparitions volontaires. Il y en a beaucoup, hein, nous dit-on. Et le film a été tourné à Lisieux et en un mois, 35 jours, voilà, et dans le format 16 mm, un format particulier, voilà, pour les cinéastes. Donc, j'ai une note, de la presse qui est bonne, 3,7 et 3,5 pour les spectateurs.
0: Eh bien, on écoute un petit extrait de Adieu, monde cruel.
3: Otto Vidal, c'est le nom de cet adolescent de 14 ans disparu depuis hier matin après avoir adressé une lettre d'adieu à tous les élèves de 3e dans laquelle il racontait le harcèlement qu'il subissait quotidiennement.

0: Tu vas où?
1: Chez Mathilde. Tu la connais pas. Qu'est-ce que tu veux faire maintenant?
2: Je sais pas. Après ce que j'ai fait, je pourrai jamais rentrer chez moi.
1: Il peut pas se passer que des choses mauvaises. J'y crois pas. Il y a forcément des choses belles qui vont arriver aussi.
3: Adieu, monde cruel.
4: Allez, un petit mot encore sur le dernier film pour aujourd'hui. Ça s'appelle Flush, F-L-U-C-S-H. C'est une comédie estampillée horreur quand même. C'est le premier film de Grégory Morin avec Jonathan Lambert. Ah oui, tiens, il est connu hein, un peu. Elonie Navarre, Elio Génico, interdit aux moins de 16 ans. Le film a remporté 8 grands prix quand même. Oui, je lis bien, interdit aux moins de 16 ans. Donc, pas trop l'occasion de voir hein, les films interdits aux moins de 16 ans aussi. Je crois qu'on n'en passe pas. L'histoire, c'est en entrant dans ce bar, Luc n'a qu'une mission, reconquérir son ex et sauver sa famille. Forcément, se retrouver à la tête coincée dans les toilettes après une rencontre avec des dealers vindicatifs, ça ne va pas lui faciliter la tâche. Eh bien, ce premier long métrage, 2,5 juste la moyenne pour la presse, et 3,9 pour les spectateurs qui sont plus indulgents. Moi, j'ai pas grand chose à dire sur ce film, voilà. Donc, c'est comme ça qu'on termine la liste des films qui sortent aujourd'hui.
3: Voilà, on va juste écouter un petit extrait de Flush avant de passer à la pause musicale et au jeu également.
5: Oh, il y a quelqu'un! Oh, il y a quelqu'un!
6: T'as pas disparu. Je trouvais ce mec en train de fouiller dans la planque.
7: Non, c'est n'importe quoi, mais j'ai rien volé.
8: Il a parlé de 110 grammes.
9: Quoi, t'as avalé 110 grammes? Mais putain, mais on peut pas te laisser comme ça.
8: Oh, qu'est-ce que tu fous?
9: J'y suis presque.
8: Oh, mon oreille.
9: C'est bon, c'est juste du cartilage, ça va se recoller.
3: Voilà, un petit extrait donc de ce film avec le comique Jonathan Lambert là, qui change de style. Alors on va continuer en musique avec John Fogerty, hein, Francis.
4: Oui, John Fogerty, un grand une chanson qui s'appelle Jambalaya on the Bayou, qui est une ballade country intemporelle.

0: John Fogerty, Jambalaya on the Bayou, retour avec Francis dans l'émission cinéma. Quel est le programme au grand écran dans les jours à venir?
1: Alors, le vendredi 12 septembre à 20h30, une affaire turque. Le dimanche 13 septembre à 17h, on a l'Odyssée, hein, pour ceux qui ne l'ont pas encore vu, le cinéma grand écran a déjà passé deux séances de l'Odyssée, et il y en a encore une le dimanche 13. Le film est long, hein, justement, mais il passe très vite, si vous aimez. Voilà, donc ça, c'est le 13 septembre à 17h. Le lundi 14 septembre à 20h, il y a de nouveau la fin d'Oak Street. Et le mardi 15 septembre à 18h, vous pourrez voir, encore une fois, une affaire turque, voilà. Peut-être le box-office français.
0: Eh bien, allons-y, le box-office.
1: Oui. Box-office, premier film, Spider-Man, Brand New Day, 7 700 000 spectateurs, c'est beaucoup. Tombé du ciel, qu'on a passé au grand écran, 1 500 000 entrées. L'Odyssée, presque autant que Spider-Man, 7 400 000 spectateurs. La Patte Patrouille, Mission Dino, 1 500 000. The Dog Star, 178 000 spectateurs. Tad l'Explorateur et la Lampe Magique, 158 000. Insidious, l'invasion du lointain, 378 000 entrées. Et Fjord, un beau film, 320 000 entrées, qui passera bientôt au grand écran. Et la Bataille de Gaulle, 2 484 000. Voilà. Et puis, il y a aussi J'écris ton nom, hein, les deux films sur le général de Gaulle qui sont encore dans le box-office français. Voilà.
0: Avant de conclure, Francis, on rappelle qu'il y a l'opération Ciné Cool, hein, c'est du 16 au 20 septembre.
1: Opération,
0: on peut voir les films à 5 euros. Alors, en grand écran, ça sera valable.
1: Oui, je pense, hein, y a pas de problème. Normalement, ça marche pour presque tous les cinémas. Voilà.
0: Du 16 au 20 septembre pour cette rentrée. Ben, merci, Francis.
1: Merci à toi.
0: On te retrouve la semaine prochaine.
1: Au revoir et à bientôt. Allez au cinéma.

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